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Mais putain, qu'est-ce qu'elle est chiante. Léa, elle est pas intérimaire.

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1: Bonjour à tous. Des pompiers encore mobilisés ce dimanche aux quatre coins de la France. En Lozère, d'abord, un incendie s'est déclaré à la mi-journée. Il a déjà parcouru plus de 153 hectares. Deux hameaux ont dû être évacués par les pompiers. Ils sont plus de 200 mobilisés sur place avec des moyens aériens. Dans la Drôme, l'incendie qui a parcouru 370 hectares depuis quelques jours s'est encore un peu étendu ce dimanche. En parallèle, les conditions vont se compliquer dès ce lundi avec l'arrivée d'un nouvel épisode caniculaire, le cinquième de l'été. 22 départements de l'Est et du Sud sont placés en vigilance orange canicule, du Doubs jusqu'à la Corse, en passant aussi par la Drôme, justement. La barre des 40 degrés pourrait être atteinte d'ici le milieu de semaine. Dans l'actualité, également une enquête ouverte pour blessures involontaires. Un enfant de 8 ans a été brûlé au deuxième degré par un jouet qui lui a éclaté au visage. Un jouet anti-stress qui contenait une substance malléable. Des analyses devraient être menées par la Direction Générale de la Concurrence, de la Consommation et de la Répression des Fraudes. À l'international, Israël rejette le plan de paix américain pour Gaza, un plan accepté pourtant par le Hamas. Le Premier ministre Benjamin Netanyahou assure que certaines idées conviennent à l'État hébreu et d'autres non. Israël souhaite notamment un véritable désarmement du Hamas. Aux États-Unis, on attend toujours des réponses 30 ans après les faits. Le procès de Dwayne Keith Davis, dit Keith D, s'ouvre ce lundi à Las Vegas. Il est accusé d'avoir organisé et d'avoir participé au meurtre du rappeur Tupac en 1996. Il est le seul suspect encore en vie dans l'un des plus célèbres cold cases américains. La visite du pape Léon XIV dans environ un mois en France. Le souverain pontife sera notamment à Paris, Metz et Lourdes du 25 au 28 septembre. Si vous souhaitez assister aux célébrations, les inscriptions ouvrent ce lundi midi sur le site internet inscription.pape-france.fr. Et puis en vélo, Demi Vollering a remporté le Tour de France Femmes ce dimanche à Nice. C'est la deuxième fois pour la néerlandaise. La première française, Cédrine Kerbaol, termine sixième. Très bon début de journée à tous.

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1: Bonjour à tous, des pompiers encore mobilisés ce dimanche aux quatre coins de la France. En Lozère, d'abord un incendie s'est déclaré à la mi-journée. Il a déjà parcouru plus de 153 hectares. Deux hameaux ont dû être évacués par les pompiers. Ils sont plus de 200 mobilisés sur place avec des moyens aériens. Dans la Drôme, l'incendie qui a parcouru 370 hectares depuis quelques jours s'est encore un peu étendu ce dimanche. En parallèle, les conditions vont se compliquer dès ce lundi avec l'arrivée d'un nouvel épisode caniculaire, le cinquième de l'été. 22 départements de l'Est et du Sud sont placés en vigilance orange canicule, du Doubs jusqu'à la Corse, en passant aussi par la Drôme, justement. La barre des 40 degrés pourrait être atteinte d'ici le milieu de semaine. Dans l'actualité, également une enquête ouverte pour blessures involontaires. Un enfant de 8 ans a été brûlé au deuxième degré par un jouet qui lui a éclaté au visage. Un jouet anti-stress qui contenait une substance malléable. Des analyses devraient être menées par la Direction Générale de la Concurrence, de la Consommation et de la Répression des Fraudes. À l'international, Israël rejette le plan de paix américain pour Gaza, un plan accepté pourtant par le Hamas. Le Premier ministre Benjamin Netanyahou assure que certaines idées conviennent à l'État hébreu et d'autres non. Israël souhaite notamment un véritable désarmement du Hamas. Aux États-Unis, on attend toujours des réponses 30 ans après les faits. Le procès de Dwayne Keith Davis, dit Keith D, s'ouvre ce lundi à Las Vegas. Il est accusé d'avoir organisé et d'avoir participé au meurtre du rappeur Tupac en 1996. Il est le seul suspect encore en vie dans l'un des plus célèbres cold cases américains. La visite du pape Léon XIV dans environ un mois en France. Le souverain pontife sera notamment à Paris, Metz et Lourdes du 25 au 28 septembre. Si vous souhaitez assister aux célébrations, les inscriptions ouvrent ce lundi midi sur le site internet inscription.pape-france.fr. Et puis en vélo, Demi Vollering a remporté le Tour de France Femmes ce dimanche à Nice. C'est la deuxième fois pour la néerlandaise. La première française, Cédrine Kerbaol, termine sixième. Très bon début de journée à tous.

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0: Jaune canicule et orage pour cette journée. La Corrèze a basculé en orange, tout comme 21 autres départements de France. Un nouvel épisode de forte chaleur, le cinquième depuis le début de l'été. En Auvergne, la sécheresse continue de gagner du terrain. Selon la carte de Vigie-Eau, une large partie du Cantal a été placée en situation de crise. Le niveau de restriction le plus élevé. Ce niveau est déclenché pour préserver les usages prioritaires en eau. Il est notamment interdit totalement ou partiellement de prélever de l'eau pour l'agriculture ainsi que de nombreux usages domestiques et pour les espaces publics. Cette macabre découverte hier en Corrèze, le corps d'un homme a été découvert au pied des orgues de Bord-les-Orgues lors d'une battue citoyenne. Pour tenter de retrouver un quadragénaire, il pourrait s'agir d'un habitant originaire de Bergerac. L'homme était porté disparu depuis le 22 juillet dernier. Une autopsie devait être réalisée hier à Limoges. Toujours en Corrèze, 3 personnes ont été mises en examen et placées en détention provisoire ce week-end pour tentative de meurtre. Une annonce du parquet après les coups de feu qui ont blessé une personne dans la nuit du 5 au 6 août dernier dans le quartier de Gobre à Brive-la-Gaillarde, la piste d'un règlement de compte sur fond de trafic de stupéfiants est privilégiée à ce stade de l'enquête. Cette mission spatiale insolite, selon nos confrères de France 3, des graines de fleurs sauvages et une lettre manuscrite ont été envoyées dans l'espace vendredi à bord d'une fusée SpaceX, une initiative des chercheurs et artistes du Spring Institute, un laboratoire associatif basé à Plot dans le pays de Salers. L'objectif, c'est de créer un projet poétique et donner accès au monde spatial au plus grand nombre. Et puis, du rugby et la mauvaise opération d'Aurillac face à Grenoble vendredi pour leur premier match de préparation. Défaite 43-21, prochain match test, ce sera vendredi contre Montauban à Cahors. Tout de suite, c'est l'info nationale et internationale avec Baptiste Berthelin sur Jordan FM.
1: Bonjour à tous. Des pompiers encore mobilisés ce dimanche aux quatre coins de la France. En Lozère, d'abord, un incendie s'est déclaré à la mi-journée. Il a déjà parcouru plus de 153 hectares. 2 hameaux ont dû être évacués par les pompiers. Ils sont plus de 200 mobilisés sur place avec des moyens aériens. Dans la Drôme, l'incendie qui a parcouru 370 hectares depuis quelques jours s'est encore un peu étendu ce dimanche. En parallèle, les conditions vont se compliquer dès ce lundi avec l'arrivée d'un nouvel épisode caniculaire, le cinquième de l'été. 22 départements de l'Est et du Sud sont placés en vigilance orange canicule, du Doubs jusqu'à la Corse en passant aussi par la Drôme. Justement, la barre des 40 degrés pourrait être atteinte d'ici le milieu de semaine. Dans l'actualité, également une enquête ouverte pour blessures involontaires. Un enfant de 8 ans a été brûlé au deuxième degré par un jouet qui lui a éclaté au visage. Un jouet anti-stress qui contenait une substance malléable. Des analyses devraient être menées par la Direction générale de la concurrence, de la consommation et de la répression des fraudes. À l'international, Israël rejette le plan de paix américain pour Gaza. Un plan accepté pourtant par le Hamas. Le Premier ministre Benjamin Netanyahou assure que certaines idées conviennent à l'État hébreu et d'autres non. Israël souhaite notamment un véritable désarmement du Hamas. Aux États-Unis, on attend toujours des réponses 30 ans après les faits. Le procès de Dwayne Keith Davis, dit Keith D, s'ouvre ce lundi à Las Vegas. Il est accusé d'avoir organisé et d'avoir participé au meurtre du rappeur Tupac en 1996. Il est le seul suspect encore en vie dans l'un des plus célèbres cold cases américains. La visite du pape Léon XIV dans environ un mois en France. Le souverain pontife sera notamment à Paris, Metz et Lourdes du 25 au 28 septembre. Si vous souhaitez assister aux célébrations, les inscriptions ouvrent ce lundi midi sur le site internet inscription.pape-france.fr. Et puis en vélo, Demi Vollering a remporté le Tour de France Femmes ce dimanche à Nice. C'est la deuxième fois pour la néerlandaise. La première française, Cédrine Kerbaol, termine sixième. Très bon début de journée à tous.
0: Le soleil va s'imposer aujourd'hui dans le Cantal. La matinée sera douce, 15 degrés à Aurillac, 13 à Mauriac, 11 à Murat. Dans l'après-midi, la chaleur s'accentuera nettement. 31 degrés prévus à Aurillac, 30 à Saint-Flour, 26 à Salers. Le ciel restera lumineux malgré quelques développements nuageux sur les reliefs avec un risque d'orage localisé en fin de journée. Et puis côté hippisme, rendez-vous à 18h30 à Clairefontaine pour le Quintet Plus, une course de 2400 mètres avec 16 partants. Il faudra jouer le 2, le 4, le 5, le 6 et le 11.
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0: pour démarrer cette nouvelle semaine et vous souhaiter un excellent réveil. Jordan FM, c'était Pierre
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0: Et c'est avec un réel plaisir que l'on vous accueille ce matin encore en ce lundi 10 août et on est très heureux d'être avec vous. C'est Laurent à l'honneur, comme tous les matins. Bah tiens, en plus doublement à l'honneur, déjà avec vous entre 6h et 9h. Et puis surtout, eh ben, le prénom à la fête aujourd'hui en ce 222e jour de l'année. Alors on va se souhaiter une bonne fête, hein, les Laurents, mais pas que. C'est également la Sainte-Laure, les Laurelines sont également à l'honneur, les Laurence, les Laurentines, les Laurettes et les Lauries. Aujourd'hui, nous perdons 3 minutes d'ensoleillement pour le dicton de cette journée. Pour Saint-Laurent, tout fruit est bon pour les dents. Et puis le proverbe nous dit, celui qui craint les buissons ne déchirera pas un oiseau, ne dénichera pas un oiseau. Allez, on va jouer ensemble ce matin. On aura pour vous vos places pour le festival de métal de Furious Fest du 21 au 23 août prochain. On s'intéressera aux soirées lecture des étoiles avec l'office de tourisme du pays d'Aurillac. Parmi les rendez-vous également, bienvenue à la ferme en Corrèze pour cet été. Et on parlera de soirées exceptionnelles pour les 30 ans du spectacle Son et Lumière, les gens d'ici à Jussac. On va jouer ensemble ce matin. Vous gagnerez peut-être votre bon d'achat de 50 euros à la ferme de Bruel. Et puis ce matin également, la petite enfant plus. On s'intéressera ce matin à un objet vintage des années 70, 80, 90 qui fait un véritable carton. Ça affole les collectionneurs. Rendez-vous ce matin pour en savoir un petit peu plus. Dans quelques secondes, Emmanuel Lafont sera avec nous pour le premier coup d'œil sur la météo. Et puis la musique à suivre, Clara Luciani, ce sera l'abbé sur Jordan FM.
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1: Une matinée calme et déjà très douce sur le Cantal. Les minimales affichent entre 11 degrés à Murat, 13 à Mauriac, 15 à Aurillac. Dans l'après-midi, la chaleur s'accentuera nettement avec des maximales autour de 31 degrés à Aurillac, 30 à Saint-Flour, 28 à Mauriac, 26 degrés à Salers. Le ciel restera lumineux mais des nuages pourront bourgeonner sur les reliefs en cours d'après-midi. Ils pourront donner quelques averses orageuses localisées en fin de journée, notamment sur les monts du Cantal. En soirée, le temps restera chaud avec encore 24 degrés à Aurillac.
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Les meilleurs souvenirs sur Jordan FM. À l'instant, c'était Michael Jackson avec Bad. 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Et nous on va continuer cette matinée avec dans un instant, eh bien, l'horoscope de cette journée, ce sera avec Camille. Et dès maintenant, voici Bruno Mars avec On My Soul pour vous souhaiter un bon lundi matin avec nous bien calé sur Jordan FM.

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1: Bonjour à tous, on commence votre horoscope de ce lundi 10 août par les béliers. Votre vitalité rayonne autour de vous, ne vous laissez pas vampiriser par votre entourage pour autant.
2: Taureau, avec votre moitié, pas de relation conflictuelle, simplement une bonne ambiance, profitez-en.
3: Gémeaux, vous auriez besoin d'un bon tour de cadran de sommeil pour véritablement recharger vos batteries.
4: Cancer, c'est une bonne journée pour vous exprimer, partager vos idées, mettre vos talents en avant et jouer la carte de la surprise.
5: Lion, vous avez besoin de paix pour vous concentrer sur des détails, ne vous laissez pas distraire inutilement.
6: Vierge, magnétique, votre pouvoir de séduction est à son comble et devrait faire de nombreuses victimes.
7: Balance, un sentiment d'insatisfaction vous envahit, vous avez besoin de sortir de chez vous pour prendre l'air.
8: Une fois dehors, vous n'avez qu'une envie, c'est de rentrer.
9: Les scorpions, vous disposez d'une belle énergie pour lâcher prise et prendre le temps de vous livrer à des loisirs qui vous font du bien.
10: Sagittaire, la journée promet d'être animée.
11: Veillez, quoi qu'il arrive, à garder la discipline et la sagesse du roseau qui plie, mais ne rompt pas.
12: Capricorne, vous rayonnez une énergie joviale sur tout ce qui vous entoure et l'univers semble vous entendre pour vous gâter davantage.
13: Verseau, si vous ne vous laissez pas submerger par vos émotions, vous pourrez vivre de doux moments.
14: Et enfin les poissons, les divertissements nouveaux sont à l'ordre du jour.
15: Votre vie amicale vous donne bien des réjouissances.
16: Je vous souhaite à tous une

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1: Bonjour à tous. Le Cantal est placé en vigilance jaune canicule et orage pour cette journée. La Corrèze a basculé en orange, tout comme 21 autres départements de France. Un nouvel épisode de forte chaleur, le cinquième depuis le début de l'été. En Auvergne, la sécheresse continue de gagner du terrain selon la carte de Vigie-Eau. Une large partie du Cantal a été placée en situation de crise. Le niveau de restriction le plus élevé. Ce niveau est déclenché pour préserver les usages prioritaires en eau. Il est notamment interdit totalement ou partiellement de prélever de l'eau pour l'agriculture ainsi que de nombreux usages domestiques et pour les espaces publics. Cette macabre découverte hier en Corrèze, le corps d'un homme a été découvert au pied des orgues de Bord-les-Orgues lors d'une battue citoyenne. Pour tenter de retrouver un quadragénaire, il pourrait s'agir d'un habitant originaire de Bergerac. L'homme était porté disparu depuis le 22 juillet dernier. Une autopsie devait être réalisée hier à Limoges. Toujours en Corrèze, 3 personnes ont été mises en examen et placées en détention provisoire ce week-end pour tentative de meurtre. Une annonce du parquet après les coups de feu qui ont blessé une personne dans la nuit du 5 au 6 août dernier dans le quartier de Gobre à Brive-la-Gaillarde, la piste d'un règlement de compte sur fond de trafic de stupéfiants est privilégiée à ce stade de l'enquête. Cette mission spatiale insolite, selon nos confrères de France 3, des graines de fleurs sauvages et une lettre manuscrite ont été envoyées dans l'espace vendredi à bord d'une fusée SpaceX, une initiative des chercheurs et artistes du Spring Institute, un laboratoire associatif basé à Plot dans le pays de Salers. L'objectif, c'est de créer un projet poétique et donner accès au monde spatial au plus grand nombre. Et puis, du rugby et la mauvaise opération d'Aurillac face à Grenoble vendredi pour leur premier match de préparation. Défaite 43 à 21, prochain match test. Ce sera vendredi contre Montauban à Cahors. Tout de suite, c'est l'info nationale et internationale avec Baptiste Berthelin sur Jordan FM.
2: Bonjour à tous. Des pompiers encore mobilisés ce dimanche aux quatre coins de la France. En Lozère, d'abord, un incendie s'est déclaré à la mi-journée. Il a déjà parcouru plus de 153 hectares. 2 hameaux ont dû être évacués par les pompiers. Ils sont plus de 200 mobilisés sur place avec des moyens aériens. Dans la Drôme, l'incendie qui a parcouru 370 hectares depuis quelques jours s'est encore un peu étendu ce dimanche. En parallèle, les conditions vont se compliquer dès ce lundi avec l'arrivée d'un nouvel épisode caniculaire, le cinquième de l'été. 22 départements de l'Est et du Sud sont placés en vigilance orange canicule, du Doubs jusqu'à la Corse, en passant aussi par la Drôme, justement. La barre des 40 degrés pourrait être atteinte d'ici le milieu de semaine. Dans l'actualité, également une enquête ouverte pour blessures involontaires. Un enfant de 8 ans a été brûlé au deuxième degré par un jouet qui lui a éclaté au visage. Un jouet anti-stress qui contenait une substance malléable. Des analyses devraient être menées par la Direction Générale de la Concurrence, de la Consommation et de la Répression des Fraudes. À l'international, Israël rejette le plan de paix américain pour Gaza. Un plan accepté pourtant par le Hamas. Le Premier ministre Benjamin Netanyahou assure que certaines idées conviennent à l'État hébreu et d'autres non. Israël souhaite notamment un véritable désarmement du Hamas. Aux États-Unis, on attend toujours des réponses 30 ans après les faits. Le procès de Dwayne Keith Davis, dit Keith D, s'ouvre ce lundi à Las Vegas. Il est accusé d'avoir organisé et d'avoir participé au meurtre du rappeur Tupac en 1996. Il est le seul suspect encore en vie dans l'un des plus célèbres cold cases américains. La visite du pape Léon XIV dans environ un mois en France. Le souverain pontife sera notamment à Paris, Metz et Lourdes du 25 au 28 septembre. Si vous souhaitez assister aux célébrations, les inscriptions ouvrent ce lundi midi sur le site internet inscription.pape-france.fr. Et puis en vélo, Demi Vollering a remporté le Tour de France Femmes ce dimanche à Nice. C'est la deuxième fois pour la néerlandaise. La première française, Cédrine Kerbaol, termine sixième. Très bon début de journée à tous.
1: Le soleil va s'imposer aujourd'hui dans le Cantal. La matinée sera douce, 15 degrés à Aurillac, 13 à Mauriac, 11 à Murat. Dans l'après-midi, la chaleur s'accentuera nettement. 31 degrés prévus à Aurillac, 30 à Saint-Flour, 26 à Salers. Le ciel restera lumineux malgré quelques développements nuageux sur les reliefs avec un risque d'orage localisé en fin de journée. Et puis côté hippisme, rendez-vous à 18h30 à Clairefontaine pour le Quintet Plus, une course de 2400 mètres avec 16 partants. Il faudra jouer le 2, le 4, le 5, le 6 et le 11.
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0: Tout va bien, votre début de semaine tout en rythme sur Jordan FM avec Offenbach et Star Seller.
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0: Alors c'est un lundi de reprise, peut-être on pense à vous, hein, nos amis boulangers que l'on salue, nos amis agriculteurs, vous qui vous préparez, vous allez repartir bosser, vous qui terminez votre nuit de boulot dans le milieu hospitalier, vous allez commencer votre journée, en tout cas vous êtes là. On attaque cette semaine ensemble, ça y est, les vacances ne sont plus qu'un lointain souvenir. Le rappel de la météo, c'est à suivre dans un instant. On retrouvera Emmanuel Lafont, soyez avec nous dans quelques instants, on s'intéressera également aux soirées lecture des étoiles pour lever les yeux et découvrir les merveilles du ciel nocturne dans des lieux naturels d'exception. On va vous donner l'envie de prendre l'air et puis sur Jordan FM, restez avec nous. Retour de la musique dans un instant, ce sera avec Louane et la pluie sur Jordan FM.
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1: Une matinée calme et déjà très douce sur le Cantal. Les minimales affichent entre 11 degrés à Murat, 13 à Mauriac, 15 à Aurillac. Dans l'après-midi, la chaleur s'accentuera nettement avec des maximales autour de 31 degrés à Aurillac, 30 à Saint-Flour, 28 à Mauriac, 26 degrés à Salers. Le ciel restera lumineux, mais des nuages pourront bourgeonner sur les reliefs en cours d'après-midi. Ils pourront donner quelques averses orageuses localisées en fin de journée, notamment sur les monts du Cantal. En soirée, le temps restera chaud avec encore 24 degrés à Aurillac.
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0: Jordan FM pour votre début de journée. Charlotte Cardin, c'était Feel Good, bonjour.
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0: Et on va vous donner l'envie de prendre l'air et de sortir en nocturne, puisque cet été, l'office de tourisme du Pays d'Aurillac vous propose des soirées lecture des étoiles. Cette invitation à lever les yeux pour découvrir les merveilles du ciel nocturne dans des lieux naturels d'exception, animée par Antoine Déterre, passionné d'astronomie. Encore une soirée qui va vous permettre d'apprendre à lire le ciel, à reconnaître les constellations, observer les étoiles et comprendre également les phénomènes célestes. Rendez-vous ce soir à 21h30 à la Plantelière à Arpajon-sur-Cère. Des animations qui sont gratuites et ouvertes à tous. Pour profiter pleinement de ce moment de contemplation, il est aussi conseillé d'apporter une couverture ou un plaid de sol, ainsi qu'un vêtement chaud selon la météo. Si vous souhaitez retrouver plus d'infos, comme d'habitude, vous vous renseignez auprès de l'office de tourisme du Pays d'Aurillac. Voilà pour ce bon plan sur Jordan FM. On repart en musique juste avant l'info de 7h où on retrouvera Emmanuel Lafont. Restez avec nous. Dans quelques instants, on revient avec le programme télé de cette soirée. Mais pour l'heure, eh bien voici Ed Sheeran avec Caméra sur Jordan FM.

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1: Bonjour, une petite sélection télé pour votre soirée du lundi 10 août. Les championnats d'Europe d'athlétisme s'ouvrent à Birmingham. Pendant une semaine, l'équipe de France va tenter de briller sur la scène européenne. C'est sur France 3 avec Jimmy Gressier, Gabriel Tuel ou encore Samuel Vessa comme leader des Bleus. Sur TF1, la saison de Camping Paradis se poursuit. Même chose sur France 2 avec la suite de la saison Enquête au Paradis. Du cinéma sur TMC avec le tout premier Spider-Man. La chaîne diffuse le film de 2002 avec Tobey Maguire dans le rôle de l'homme araignée. Jeune homme sans histoire, Peter Parker se retrouve doté de super pouvoirs et découvre une nouvelle vie. Un grand classique d'animation pendant ce temps sur W9 avec Astérix et chez les Bretons. Astérix, Obélix et Idéfix partent secourir leurs cousins de Grande-Bretagne face aux Romains. Ils emmènent un tonneau de potions magiques et découvrent les mœurs britanniques. M6 propose de son côté un nouveau jeu interactif QI, le Grand Est. Et puis un nouveau magazine d'évasion sur France 5, épisode 3 des avions du bout du monde au Québec avec l'omnibus des airs. Très belle soirée télé à tous.
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1: Bonjour à tous. Le Cantal est placé en vigilance jaune canicule et orage pour cette journée. La Corrèze a basculé en orange, tout comme 21 autres départements de France. Un nouvel épisode de forte chaleur, le cinquième depuis le début de l'été. En Auvergne, la sécheresse continue de gagner du terrain selon la carte de Vigi-Eau. Une large partie du Cantal a été placée en situation de crise. Le niveau de restriction le plus élevé. Ce niveau est déclenché pour préserver les usages prioritaires en eau. Il est notamment interdit totalement ou partiellement de prélever de l'eau pour l'agriculture ainsi que de nombreux usages domestiques et pour les espaces publics. Cette macabre découverte hier en Corrèze, le corps d'un

0: homme a été découvert au pied des orgues de Bort-les-Orgues lors d'une battue citoyenne. Pour tenter de retrouver un quadragénaire, il pourrait s'agir d'un habitant originaire de Bergerac. L'homme était porté disparu depuis le 22 juillet dernier. Une autopsie devait être réalisée hier à Limoges. Toujours en Corrèze, 3 personnes ont été mises en examen et placées en détention provisoire ce week-end pour tentative de meurtre. Une annonce du parquet après les coups de feu qui ont blessé une personne dans la nuit du 5 au 6 août dernier dans le quartier de Gobre à Brive-la-Gaillarde, la piste d'un règlement de compte sur fond de trafic de stupéfiants est privilégiée à ce stade de l'enquête. Cette mission spatiale insolite, selon nos confrères de France 3, des graines de fleurs sauvages et une lettre manuscrite ont été envoyées dans l'espace vendredi à bord d'une fusée SpaceX, une initiative des chercheurs et artistes du Spring Institute, un laboratoire associatif basé à Plot dans le pays de Salers. L'objectif, c'est de créer un projet poétique et donner accès au monde spatial au plus grand nombre. Et puis, du rugby et la mauvaise opération d'Aurillac face à Grenoble vendredi pour leur premier match de préparation. Défaite 43-21. Prochain match test, ce sera vendredi contre Montauban à Cahors. Tout de suite, c'est l'info nationale et internationale avec Baptiste Berthelin sur Jordan FM.
1: Bonjour à tous. Les pompiers toujours mobilisés dans de nombreuses régions pour lutter contre les flammes. Alors que 17 départements sont classés en risque élevé de départ de feux de forêt aujourd'hui, les opérations se sont poursuivies dans la Drôme ce week-end. 370 hectares ont brûlé au total dans le massif du Claps et 4 pompiers ont été légèrement blessés hier. Cette journée a été marquée par une propagation du feu. Plus de 100 hectares également parcourus en Lozère ou encore une quinzaine dans un camp militaire en Gironde. Dans le même temps, dans les Deux-Sèvres, un homme d'une quarantaine d'années a été placé en détention provisoire hier. Il est soupçonné d'avoir provoqué plusieurs incendies dans la région. Il doit être jugé demain en comparution immédiate. Des opérations contre les incendies qui pourraient se compliquer avec le retour des fortes chaleurs. 22 départements sont placés en vigilance orange canicule, du Doubs au Cher jusqu'aux Alpes-Maritimes, sans oublier la Corse. Météo France a bien prévenu, un nouvel épisode de canicule est attendu sur une grande partie du pays en cours de semaine, alors que l'on va observer un léger repli des températures à l'échelle nationale aujourd'hui. Que s'est-il passé au centre hospitalier du Mans? Un incendie s'est déclaré dans une chambre de l'établissement hier. Une personne a été grièvement blessée et 10 autres plus légèrement après avoir inhalé des fumées. Le plan blanc a été déclenché dans l'après-midi pour assurer la continuité des soins. Chacun doit améliorer son process de travail en regardant la réalité en face. Gérald Darmanin répond aux critiques après les révélations sur les défaillances dans le traitement des violences sexuelles sur mineurs par les services d'enquête. De son côté, l'Association nationale de la police judiciaire dénonce l'hypocrisie et la trahison du garde des Sceaux. Et puis du cyclisme, pour terminer, elle a une nouvelle fois impressionné sur les pentes du Col d'Aiz. Demi Vollering a remporté hier son deuxième Tour de France femme après celui en 2023. La Néerlandaise a su résister à Kasia Niewiadoma pour remporter la 9e et dernière étape de cette grande boucle. C'était du côté de Nice. Une édition 2026 marquée par l'abandon de Pauline Ferrand-Prévot. Voilà pour l'actualité. Très bon début de semaine à tous.
0: Le soleil va s'imposer aujourd'hui dans le Cantal. La matinée sera douce, 15 degrés à Aurillac, 13 à Mauriac, 11 à Murat. Dans l'après-midi, la chaleur s'accentuera nettement. 31 degrés prévus à Aurillac, 30 à Saint-Flour, 26 à Salers. Le ciel restera lumineux malgré quelques développements nuageux sur les reliefs avec un risque d'orage localisé en fin de journée. Et puis côté hippisme, rendez-vous à 18h30 à Clairefontaine pour le Quintet Plus, une course de 2400 mètres avec 16 partants. Il faudra jouer le 2, le 4, le 5, le 6 et le 11.
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0: Nouvelle heure ensemble et bon réveil avec nous. Jordan FM, c'est Alex Warren avec Rap Fever
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0: Et comment ça va les amis en ce lundi? Lundi où vous reprenez le boulot, peut-être 10 août aujourd'hui, 222e jour de l'année. Aujourd'hui, les Laurents à la fête. Eh bien, on va se souhaiter une bonne fête, hein, les Laurents, puisque c'est notre journée aujourd'hui. Les Laures sont également à l'honneur, les Laurelines, les Laurences, les Laurentines, les Laurettes et les Lauries. Aujourd'hui, eh bien, nous perdons 3 minutes d'ensoleillement. Le dicton du jour pour Saint-Laurent, tout fruit est bon pour tes dents. Et puis le proverbe nous dit, celui qui craint les buissons ne dénichera pas un oiseau. C'est peut-être votre anniversaire aujourd'hui. Vous êtes né le même jour que quelques artistes et stars. C'est l'anniversaire de Rosanna Arquette qui a joué dans Pulp Fiction et Black Rainbow. Elle a 67 ans. C'est l'anniversaire de Zorro également, Antonio Banderas. 66 ans pour lui. La chanteuse Patty Austin, 76 ans. La demi-sœur de Kim Kardashian, Kylie Jenner, elle a 29 ans. Et puis c'est également anniversaire aujourd'hui pour les puristes de Peter Beckett, 78 ans, le chanteur et compositeur du groupe Slayer. Voilà pour ses anniversaires, un petit peu comme vous, bien vous êtes un petit peu nos stars. Allez, sur Jordan FM, reste avec nous. Dans quelques instants, on s'intéressera bienvenue à la ferme. On ira faire un tour en Corrèze avec un été corrézien 100% fermier. Et puis sur Jordan FM, reste avec nous. On repart en musique avec, dans quelques instants, ZZ Top avec Gimme All Your Loving. Et Emmanuel Lafont sera avec nous pour le rappel de la météo sur Jordan FM.
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1: Une matinée calme et déjà très douce sur le Cantal. Les minimales affichent entre 11 degrés à Murat, 13 à Mauriac, 15 à Aurillac. Dans l'après-midi, la chaleur s'accentuera nettement avec des maximales autour de 31 degrés à Aurillac, 30 à Saint-Flour, 28 à Mauriac, 26 degrés à Salers. Le ciel restera lumineux, mais des nuages pourront bourgeonner sur les reliefs en cours d'après-midi. Ils pourront donner quelques averses orageuses localisées en fin de journée, notamment sur les monts du Cantal. En soirée, le temps restera chaud avec encore 24 degrés à Aurillac.
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Christophe Willem avec System pour vous souhaiter un bon début de journée avec nous, et même carrément un très très bon début de semaine. Et puis on vous le rappelle, hein, comme chaque été, la Chambre d'agriculture de la Corrèze qui coordonne la campagne Un été corrézien 100% fermier. Cette initiative qui s'articule autour de plusieurs rendez-vous clés pour découvrir le territoire et ses produits. D'un côté, il y a les marchés de producteurs de pays, hein, où pendant ce mois d'août encore, eh bien, des marchés réguliers qui sont organisés chaque semaine, complétés par plusieurs marchés événementiels jusqu'à fin août. Le concept est simple, les consommateurs achètent leurs produits directement auprès des producteurs locaux et peuvent composer leur repas sur place. Et puis, eh ben, de l'autre, il y a également l'opération Bienvenue à la ferme, c'est jusqu'au 31 août où il y a plus de 200 animations directement sur les exploitations, avec notamment des visites guidées, des dégustations, des produits locaux, des ateliers de découverte ou encore des repas à la ferme. Si vous souhaitez consulter l'agenda complet de ces marchés qu'il reste pour ce mois d'août, eh bien, vous allez sur le site bienvenue-a-la-ferme.com avec des informations et actualités qui sont également partagées sur la page Facebook du réseau Bienvenue à la ferme Corrèze. Voilà pour ce bon plan. Et reste avec nous sur Jordan FM. Nous, eh bien, c'est la musique qui reprend ses droits avec Coldplay, avec Hymne for the Weekend. Et puis juste après, on saura si la journée sera bonne. L'horoscope signe par signe arrive et ce sera avec Camille sur Jordan FM.

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1: Bonjour à tous, on commence votre horoscope de ce lundi 10 août par les béliers. Votre vitalité rayonne autour de vous, ne vous laissez pas vampiriser par votre entourage pour autant. Taureau, avec votre moitié, pas de relations conflictuelles, simplement une bonne ambiance, profitez-en. Gémeaux, vous auriez besoin d'un bon tour de cadran sommeil pour véritablement recharger vos batteries. Cancer, c'est une bonne journée pour vous exprimer, partager vos idées, mettre vos talents en avant et jouer la carte de la surprise. Lion, vous avez besoin de paix pour vous concentrer sur des détails, ne vous laissez pas distraire inutilement. Vierge, magnétique, votre pouvoir de séduction est à son comble et devrait faire de nombreuses victimes. Balance, un sentiment d'insatisfaction vous envahit, vous avez besoin de sortir de chez vous pour prendre l'air. Une fois dehors, vous n'avez qu'une envie, c'est de rentrer. Les scorpions, vous disposez d'une belle énergie pour lâcher prise et prendre le temps de vous livrer à des loisirs qui vous font du bien. Sagittaire, la journée promet d'être animée. Veillez, quoi qu'il arrive, à garder la discipline et la sagesse du roseau qui plie, mais ne rompt pas. Capricorne, vous rayonnez une énergie joviale sur tout ce qui vous entoure et l'univers semble vous entendre pour vous gâter davantage. Verseau, si vous ne vous laissez pas submerger par vos émotions, vous pourrez vivre de doux moments. Et enfin les poissons, les divertissements nouveaux sont à l'ordre du jour. Votre vie amicale vous donne bien des réjouissances. Je vous souhaite à tous une très belle journée.
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1: Bonjour à tous. Le Cantal est placé en vigilance jaune canicule et orage pour cette journée. La Corrèze a basculé en orange, tout comme 21 autres départements de France. Un nouvel épisode de forte chaleur, le cinquième depuis le début de l'été. En Auvergne, la sécheresse continue de gagner du terrain selon la carte de Vigi-Eau. Une large partie du Cantal a été placée en situation de crise, le niveau de restriction le plus élevé. Ce niveau est déclenché pour préserver les usages prioritaires en eau. Il est notamment interdit totalement ou partiellement de prélever de l'eau pour l'agriculture ainsi que de nombreux usages domestiques et pour les espaces publics. Cette macabre découverte hier en Corrèze, le corps d'un homme a été découvert au pied des orgues de Bort-les-Orgues lors d'une battue citoyenne. Pour tenter de retrouver un quadragénaire, il pourrait s'agir d'un habitant originaire de Bergerac. L'homme était porté disparu depuis le 22 juillet dernier. Une autopsie devait être réalisée hier à Limoges. Toujours en Corrèze, 3 personnes ont été mises en examen et placées en détention provisoire ce week-end pour tentative de meurtre. Une annonce du parquet après les coups de feu qui ont blessé une personne dans la nuit du 5 au 6 août dernier dans le quartier de Gobre à Brive-la-Gaillarde, la piste d'un règlement de compte sur fond de trafic de stupéfiants est privilégiée à ce stade de l'enquête. Cette mission spatiale insolite, selon nos confrères de France 3, des graines de fleurs sauvages et une lettre manuscrite ont été envoyées dans l'espace vendredi à bord d'une fusée SpaceX, une initiative des chercheurs et artistes du Spring Institute, un laboratoire associatif basé à Plot dans le pays de Salaire. L'objectif, c'est de créer un projet poétique et donner accès au monde spatial au plus grand nombre. Et puis, du rugby et la mauvaise opération d'Aurillac face à Grenoble vendredi pour leur premier match de préparation. Défaite 43-21, prochain match test. Ce sera vendredi contre Montauban à Cahors. Tout de suite, c'est l'info nationale et internationale avec Baptiste Berthelin sur Jordan FM.
2: Bonjour à tous. Les pompiers toujours mobilisés dans de nombreuses régions pour lutter contre les flammes. Alors que 17 départements sont classés en risque élevé de départ de feux de forêt aujourd'hui, les opérations se sont poursuivies dans la Drôme ce week-end. 370 hectares ont brûlé au total dans le massif du Clabs et 4 pompiers ont été légèrement blessés hier. Cette journée a été marquée par une propagation du feu. Plus de 100 hectares également parcourus en Lozère ou encore une quinzaine dans un camp militaire en Gironde. Dans le même temps, dans les Deux-Sèvres, un homme d'une quarantaine d'années a été placé en détention provisoire hier. Il est soupçonné d'avoir provoqué plusieurs incendies dans la région. Il doit être jugé demain en comparution immédiate. Des opérations contre les incendies qui pourraient se compliquer avec le retour des fortes chaleurs. 22 départements sont placés en vigilance orange canicule, du Doubs au Cher jusqu'aux Alpes-Maritimes, sans oublier la Corse. Météo France a bien prévenu, un nouvel épisode de canicule est attendu sur une grande partie du pays en cours de semaine, alors que l'on va observer un léger repli des températures à l'échelle nationale aujourd'hui. Que s'est-il passé au centre hospitalier du Mans ? Un incendie s'est déclaré dans une chambre de l'établissement hier. Une personne a été grièvement blessée et 10 autres plus légèrement après avoir inhalé des fumées. Le plan blanc a été déclenché dans l'après-midi pour assurer la continuité des soins. Chacun doit améliorer son process de travail en regardant la réalité en face. Gérald Darmanin répond aux critiques après les révélations sur les défaillances dans le traitement des violences sexuelles sur mineurs par les services d'enquête. De son côté, l'Association nationale de la police judiciaire dénonce l'hypocrisie et la trahison du garde des Sceaux. Et puis du cyclisme, pour terminer, elle a une nouvelle fois impressionné sur les pentes du Col d'Aise. Demi Vollering a remporté hier son deuxième Tour de France femme après celui en 2023. La Néerlandaise a su résister à Kasia Nieviadoma pour remporter la 9e et dernière étape de cette grande boucle. C'était du côté de Nice. Une édition 2026 marquée par l'abandon de Pauline Ferrand-Prévot. Voilà pour l'actualité. Très bon début de semaine à tous.
1: Le soleil va s'imposer aujourd'hui dans le Cantal. La matinée sera douce, 15 degrés à Aurillac, 13 à Mauriac, 11 à Murat. Dans l'après-midi, la chaleur s'accentuera nettement. 31 degrés prévus à Aurillac, 30 à Saint-Flour, 26 à Salaire. Le ciel restera lumineux malgré quelques développements nuageux sur les reliefs avec un risque d'orage localisé en fin de journée. Et puis côté hippisme, rendez-vous à 18h30 à Clairefontaine pour le Quintet Plus, une course de 2400 mètres avec 16 partants. Il faudra jouer le 2, le 4, le 5, le 6 et le 11.
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1: Les meilleures nouveautés, elles sont ici sur Jordan FM. C'était Stromae et Tovlo avec des fleurs.
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1: Et dans l'info en plus, aujourd'hui, eh bien on va parler des plateformes de revente que certains connaissent et on ne va pas les citer pour leur faire de la pub. Il y a un objet quotidien des années 70, 80, 90 qu'affole les collectionneurs. Ce sont les verres à moutarde qui étaient offerts autrefois avec une certaine marque de moutarde qui commence par un A, qui existe d'ailleurs toujours aujourd'hui dans certains magasins. Eh bien, ils sont aujourd'hui devenus de véritables pièces vintage. Les modèles les plus recherchés se vendent entre 20 et 50 euros, parfois jusqu'à 100 euros pour les séries rares, et il y a même certains lots qui peuvent dépasser les 300 euros. Il y a notamment les collections Looney Tunes, Disney des années 90, Astérix, Tintin, et puis surtout les verres Pokémon qui sont désormais les plus chers du marché. Ce sont les stars de cette folie. Alors pourquoi un tel engouement ? Eh bien, la nostalgie d'abord, puisque ces verres étaient dans toutes les cuisines françaises, la rareté ensuite, puisque beaucoup ont été cassés ou perdus, et puis surtout le retour du vintage, accessible et surtout porté par les réseaux sociaux, que ce soit TikTok ou Instagram, qui multiplient les vidéos de trouvailles brocantes. Résultat des courses, un objet banane qui est devenu un véritable trésor de pop culture. Maintenant, vous savez. Allez sur Jordan FM, vous restez avec nous. On continue cette matinée avec le rappel de la météo et Emmanuel Lafond dans un instant. Et puis Queen arrive avec Don't Stop Me Now dans les souvenirs sur Jordan FM.
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1: Une matinée calme et déjà très douce sur le Cantal. Les minimales affichent entre 11 degrés à Murat, 13 à Mauriac, 15 à Aurillac. Dans l'après-midi, la chaleur s'accentuera nettement avec des maximales autour de 31 degrés à Aurillac, 30 à Saint-Flour, 28 à Mauriac, 26 degrés à Salers. Le ciel restera lumineux mais des nuages pourront bourgeonner sur les reliefs en cours d'après-midi. Ils pourront donner quelques averses orageuses localisées en fin de journée, notamment sur les monts du Cantal. En soirée, le temps restera chaud avec encore 24 degrés à Aurillac.
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0: Ugel et Solto avec Jamaican Bam Bam. Ça, c'est un des sons de l'été sur Jordan FM.
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0: Ça, c'est si vous aviez un petit peu de mal ce matin. Allez, sur Jordan FM, nous, on va s'intéresser à des soirées d'exception pour les 30 ans du spectacle Son et Lumière, les Gendition. On vous emmène du côté de Jussac. C'est l'événement emblématique de l'été dans le Cantal, hein, avec un rendez-vous encore aujourd'hui et demain, avec le spectacle en plein air Les gens d'ici qui célèbre sa 30e édition. Ça se passe au Théâtre de Verdure de Jussac, avec plus de 150 bénévoles passionnés, une fresque historique et immersive qui continue de faire vibrer le territoire en interrogeant nos racines et nos choix sur nos choix de vie. Donc pour cette fresque historique, c'est à ne pas louper, on vous le rappelle, hein, les 30 ans du spectacle Son et Lumière, Les gens d'ici à Jussac. C'est un bon plan que vous retrouvez en ligne comme d'habitude, jordanfm.fr. Allez, vous restez avec nous, vous avez fait le bon choix, on continue cette matinée ensemble avec Jérémy Frérot avec Adieu, et puis juste après, le programme télé arrive sur Jordan FM. C'est dur.

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1: Bonjour, une petite sélection télé pour votre soirée du lundi 10 août. Les championnats d'Europe d'athlétisme s'ouvrent à Birmingham. Pendant une semaine, l'équipe de France va tenter de briller sur la scène européenne. C'est sur France 3 avec Jimmy Gressier, Gabriel Tuel ou encore Samuel Vessa comme leader des Bleus. Sur TF1, la saison de Camping Paradis se poursuit. Même chose sur France 2 avec la suite de la saison Enquête au Paradis. Du cinéma sur TMC avec le tout premier Spider-Man. La chaîne diffuse le film de 2002 avec Tobey Maguire dans le rôle de l'homme araignée. Jeune homme sans histoire, Peter Parker se retrouve doté de super pouvoirs et découvre une nouvelle vie. Un grand classique d'animation pendant ce temps sur W9 avec Astérix et chez les Bretons. Astérix, Obélix et Idéfix partent secourir leurs cousins de Grande-Bretagne face aux Romains. Ils emmènent un tonneau de potions magiques et découvrent les mœurs britanniques. M6 propose de son côté un nouveau jeu interactif, QI, le Grand Est. Et puis un nouveau magazine d'évasion sur France 5, épisode 3 des avions du bout du monde au Québec avec l'Omnibus des airs. Très belle soirée télé à tous.
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0: 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Il est 8h.
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2: Bonjour à tous. Le Cantal est placé en vigilance jaune canicule et orage pour cette journée. La Corrèze a basculé en orange, tout comme 21 autres départements de France. Un nouvel épisode de forte chaleur, le cinquième depuis le début de l'été. En Auvergne, la sécheresse continue de gagner du terrain selon la carte de Vigie-Eau. Une large partie du Cantal a été placée en situation de crise, le niveau de restriction le plus élevé. Ce niveau est déclenché pour préserver les usages prioritaires en eau. Il est notamment interdit totalement ou partiellement de prélever de l'eau pour l'agriculture ainsi que de nombreux usages domestiques et pour les espaces publics. Cette macabre découverte hier en Corrèze, le corps d'un homme a été découvert au pied des orgues de Bord-les-Orgues lors d'une battue citoyenne. Pour tenter de retrouver un quadragénaire, il pourrait s'agir d'un habitant originaire de Bergerac. L'homme était porté disparu depuis le 22 juillet dernier. Une autopsie devait être réalisée hier à Limoges. Toujours en Corrèze, 3 personnes ont été mises en examen et placées en détention provisoire ce week-end pour tentative de meurtre. Une annonce du parquet après les coups de feu qui ont blessé une personne dans la nuit du 5 au 6 août dernier dans le quartier de Gobre à Brive-la-Gaillarde, la piste d'un règlement de compte sur fond de trafic de stupéfiants est privilégiée à ce stade de l'enquête. Cette mission spatiale insolite selon nos confrères

0: de France 3, des graines de fleurs sauvages et une lettre manuscrite ont été envoyées dans l'espace vendredi à bord d'une fusée SpaceX, une initiative des chercheurs et artistes du Spring Institute, un laboratoire associatif basé à Plot dans le pays de Salers. L'objectif, c'est de créer un projet poétique et donner accès au monde spatial au plus grand nombre. Et puis, du rugby et la mauvaise opération d'Aurillac face à Grenoble vendredi pour leur premier match de préparation. Défaite 43-21. Prochain match test, ce sera vendredi contre Montauban à Cahors. Tout de suite, c'est l'info nationale et internationale avec Baptiste Berthelin sur Jordan FM.
1: Bonjour à tous. Les pompiers toujours mobilisés dans de nombreuses régions pour lutter contre les flammes. Alors que 17 départements sont classés en risque élevé de départ de feux de forêt aujourd'hui, les opérations se sont poursuivies dans la Drôme ce week-end. 370 hectares ont brûlé au total dans le massif du Claps et 4 pompiers ont été légèrement blessés hier. Cette journée a été marquée par une propagation du feu. Plus de 100 hectares également parcourus en Lozère ou encore une quinzaine dans un camp militaire en Gironde. Dans le même temps, dans les Deux-Sèvres, un homme d'une quarantaine d'années a été placé en détention provisoire hier. Il est soupçonné d'avoir provoqué plusieurs incendies dans la région. Il doit être jugé demain en comparution immédiate. Des opérations contre les incendies qui pourraient se compliquer avec le retour des fortes chaleurs. 22 départements sont placés en vigilance orange canicule, du Doubs au Cher jusqu'aux Alpes-Maritimes, sans oublier la Corse. Météo France a bien prévenu, un nouvel épisode de canicule est attendu sur une grande partie du pays en cours de semaine, alors que l'on va observer un léger repli des températures à l'échelle nationale aujourd'hui. Que s'est-il passé au centre hospitalier du Mans ? Un incendie s'est déclaré dans une chambre de l'établissement hier. Une personne a été grièvement blessée et 10 autres plus légèrement après avoir inhalé des fumées. Le plan blanc a été déclenché dans l'après-midi pour assurer la continuité des soins. Chacun doit améliorer son process de travail en regardant la réalité en face. Gérald Darmanin répond aux critiques après les révélations sur les défaillances dans le traitement des violences sexuelles sur mineurs par les services d'enquête. De son côté, l'Association nationale de la police judiciaire dénonce l'hypocrisie et la trahison du garde des Sceaux. Et puis du cyclisme, pour terminer, elle a une nouvelle fois impressionné sur les pentes du Col d'Aise. Demi Vollering a remporté hier son deuxième Tour de France femme après celui en 2023. La Néerlandaise a su résister à Kasia Nieviadoma pour remporter la 9e et dernière étape de cette grande boucle. C'était du côté de Nice. Une édition 2026 marquée par l'abandon de Pauline Ferrand-Prévot. Voilà pour l'actualité. Très bon début de semaine à tous.
0: Le soleil va s'imposer aujourd'hui dans le Cantal. La matinée sera douce, 15 degrés à Aurillac, 13 à Mauriac, 11 à Murat. Dans l'après-midi, la chaleur s'accentuera nettement. 31 degrés prévus à Aurillac, 30 à Saint-Flour, 26 à Salers. Le ciel restera lumineux malgré quelques développements nuageux sur les reliefs avec un risque d'orage localisé en fin de journée. Et puis côté hippisme, rendez-vous à 18h30 à Clairefontaine pour le Quintet Plus, une course de 2400 mètres avec 16 partants. Il faudra jouer le 2, le 4, le 5, le 6 et le 11.
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0: Bonjour tout le monde et bienvenue, vous êtes calé sur Jordan FM, on vous souhaite un excellent réveil et peut-être pour les uns et courage et prudence sur les autres, c'était Kim.
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0: Et ça passe vite, on est déjà dans la dernière heure, d'autant plus que vous allez peut-être repartir avec ce bon d'achat de 50€ à la ferme de Bruel. 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Gagnant ou gagnant, réponse dans quelques instants. En attendant, on s'intéresse pour la dernière fois à cette journée, lundi 10 août aujourd'hui, 222e jour de l'année. Les Laurents à l'honneur, mais pas que les Laures, les Laurelines, les Laurences, les Laurentines, les Laurettes et les Lauries, voilà les prénoms à la fête aujourd'hui. Nous perdons 3 minutes d'ensoleillement. Le proverbe de cette journée, celui qui craint les buissons ne dénichera pas un oiseau. Et le dicton du jour, pour Saint Laurent, tout fruit est bon pour tes dents. Allez sur Jordan FM, retour de la musique dès maintenant d'ailleurs. C'est avec Dua Lipa dans les starting blocks avec Levitating. Et puis le rappel de la météo à suivre, et ce sera avec Emmanuel Lafont sur Jordan FM.
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1: Une matinée calmée déjà, très douce sur le Cantal. Les minimales affichent entre 11 degrés à Murat, 13 à Mauriac, 15 à Aurillac. Dans l'après-midi, la chaleur s'accentuera nettement avec des maximales autour de 31 degrés à Aurillac, 30 à Saint-Flour, 28 à Mauriac, 26 degrés à Salers. Le ciel restera lumineux mais des nuages pourront bourgeonner sur les reliefs en cours d'après-midi. Ils pourront donner quelques averses orageuses localisées en fin de journée, notamment sur les monts du Cantal. En soirée, le temps restera chaud avec encore 24 degrés à Aurillac.
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0: Tout va bien pour cette matinée. Un petit coup de cœur en ce moment, c'est à Olivier Rodrigo avec Drop Dead. Bonne matinée, merci d'être là. Prudence sur les routes de la région. La musique revient dans quelques secondes.
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0: Mais oui, le jeu de l'été, vous jouez avec nous tout au long de l'été hein, sur Jordan FM et notamment sur notre site internet pour repartir avec les plus beaux cadeaux. Qui repart aujourd'hui avec ce bon d'achat d'une valeur de 50 euros à la ferme du Bruel? Eh bien, il s'agit de Daniel Vessé de Chalvignac. Félicitations à vous, Daniel. Vous repartez avec un bon d'achat de 50 euros valable à la ferme du Bruel. 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Allez, sur Jordan FM, nous il est temps de repartir en musique quand même, parce que mine de rien on est un petit peu là pour ça quand même, avec Amir, avec Au cœur de moi, et juste après l'horoscope de cette journée, et ce sera avec Camille.

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1: Bonjour à tous, on commence votre horoscope de ce lundi 10 août par les béliers. Votre vitalité rayonne autour de vous, ne vous laissez pas vampiriser par votre entourage pour autant.
2: Taureau, avec votre moitié, pas de relation conflictuelle, simplement une bonne ambiance, profitez-en.
3: Gémeaux, vous auriez besoin d'un bon tour de cadran de sommeil pour véritablement recharger vos batteries.
4: Cancer, c'est une bonne journée pour vous exprimer, partager vos idées, mettre vos talents en avant et jouer la carte de la surprise.
5: Lion, vous avez besoin de paix pour vous concentrer sur des détails, ne vous laissez pas distraire inutilement.
6: Vierge, magnétique, votre pouvoir de séduction est à son comble et devrait faire de nombreuses victimes.
7: Balance, un sentiment d'insatisfaction vous envahit, vous avez besoin de sortir de chez vous pour prendre l'air.
8: Une fois dehors, vous n'avez qu'une envie, c'est de rentrer.
9: Les scorpions, vous disposez d'une belle énergie pour lâcher prise et prendre le temps de vous livrer à des loisirs qui vous font du bien.
10: Sagittaire, la journée promet d'être animée.
11: Veillez, quoi qu'il arrive, à garder la discipline et la sagesse du roseau qui plie, mais ne rompt pas.
12: Capricorne, vous rayonnez une énergie joviale sur tout ce qui vous entoure et l'univers semble vous entendre pour vous gâter davantage.
13: Verseau, si vous ne vous laissez pas submerger par vos émotions, vous pourrez vivre de doux moments.
14: Et enfin les poissons, les divertissements nouveaux sont à l'ordre du jour.
15: Votre vie amicale vous donne bien des réjouissances.
16: Je vous souhaite à tous une très belle journée.
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1: Bonjour à tous. Le Cantal est placé en vigilance jaune canicule et orage pour cette journée. La Corrèze a basculé en orange, tout comme 21 autres départements de France. Un nouvel épisode de forte chaleur, le cinquième depuis le début de l'été. En Auvergne, la sécheresse continue de gagner du terrain. Selon la carte de Vigi-Eau, une large partie du Cantal a été placée en situation de crise. Le niveau de restriction le plus élevé. Ce niveau est déclenché pour préserver les usages prioritaires en eau. Il est notamment interdit totalement ou partiellement de prélever de l'eau pour l'agriculture ainsi que de nombreux usages domestiques et pour les espaces publics. Cette macabre découverte hier en Corrèze, le corps d'un homme a été découvert au pied des orgues de Bord-les-Orgues lors d'une battue citoyenne. Pour tenter de retrouver un quadragénaire, il pourrait s'agir d'un habitant originaire de Bergerac. L'homme était porté disparu depuis le 22 juillet dernier. Une autopsie devait être réalisée hier à Limoges. Toujours en Corrèze, 3 personnes ont été mises en examen et placées en détention provisoire ce week-end pour tentative de meurtre. Une annonce du parquet après les coups de feu qui ont blessé une personne dans la nuit du 5 au 6 août dernier dans le quartier de Gobre à Brive-la-Gaillarde, la piste d'un règlement de compte sur fond de trafic de stupéfiants est privilégiée à ce stade de l'enquête. Cette mission spatiale insolite, selon nos confrères de France 3, des graines de fleurs sauvages et une lettre manuscrite ont été envoyées dans l'espace vendredi à bord d'une fusée SpaceX, une initiative des chercheurs et artistes du Spring Institute, un laboratoire associatif basé à Plot dans le pays de Salers. L'objectif, c'est de créer un projet poétique et donner accès au monde spatial au plus grand nombre. Et puis, du rugby et la mauvaise opération d'Aurillac face à Grenoble vendredi pour leur premier match de préparation. Défaite 43-21, prochain match test. Ce sera vendredi contre Montauban à Cahors. Tout de suite, c'est l'info nationale et internationale avec Baptiste Berthelin sur Jordan FM.
2: Bonjour à tous. Les pompiers toujours mobilisés dans de nombreuses régions pour lutter contre les flammes. Alors que 17 départements sont classés en risque élevé de départ de feux de forêt aujourd'hui, les opérations se sont poursuivies dans la Drôme ce week-end. 370 hectares ont brûlé au total dans le massif du Clabs et 4 pompiers ont été légèrement blessés hier. Cette journée a été marquée par une propagation du feu. Plus de 100 hectares également parcourus en Lozère ou encore une quinzaine dans un camp militaire en Gironde. Dans le même temps, dans les Deux-Sèvres, un homme d'une quarantaine d'années a été placé en détention provisoire hier. Il est soupçonné d'avoir provoqué plusieurs incendies dans la région. Il doit être jugé demain en comparution immédiate. Des opérations contre les incendies qui pourraient se compliquer avec le retour des fortes chaleurs. 22 départements sont placés en vigilance orange canicule, du Doubs au Cher jusqu'aux Alpes-Maritimes, sans oublier la Corse. Météo France a bien prévenu, un nouvel épisode de canicule est attendu sur une grande partie du pays en cours de semaine, alors que l'on va observer un léger repli des températures à l'échelle nationale aujourd'hui. Que s'est-il passé au centre hospitalier du Mans? Un incendie s'est déclaré dans une chambre de l'établissement hier. Une personne a été grièvement blessée et 10 autres plus légèrement après avoir inhalé des fumées. Le plan blanc a été déclenché dans l'après-midi pour assurer la continuité des soins. Chacun doit améliorer son process de travail en regardant la réalité en face. Gérald Darmanin répond aux critiques après les révélations sur les défaillances dans le traitement des violences sexuelles sur mineurs par les services d'enquête. De son côté, l'Association nationale de la police judiciaire dénonce l'hypocrisie et la trahison du garde des Sceaux. Et puis du cyclisme, pour terminer, elle a une nouvelle fois impressionné sur les pentes du Col d'Aise. Demi Vollering a remporté hier son deuxième Tour de France femme après celui en 2023. La Néerlandaise a su résister à Kasia Niewiadoma pour remporter la 9e et dernière étape de cette grande boucle. C'était du côté de Nice. Une édition 2026 marquée par l'abandon de Pauline Ferrand-Prévot. Voilà pour l'actualité. Très bon début de semaine à tous.
1: Le soleil va s'imposer aujourd'hui dans le Cantal. La matinée sera douce, 15 degrés à Aurillac, 13 à Mauriac, 11 à Murat. Dans l'après-midi, la chaleur s'accentuera nettement. 31 degrés prévus à Aurillac, 30 à Saint-Flour, 26 à Salers. Le ciel restera lumineux malgré quelques développements nuageux sur les reliefs avec un risque d'orage localisé en fin de journée. Et puis côté hippisme, rendez-vous à 18h30 à Clairefontaine pour le Quintet Plus, une course de 2400 mètres avec 16 partants. Il faudra jouer le 2, le 4, le 5, le 6 et le 11.
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0: Tout va bien pour ce lundi matin, c'est Jordan FM qui vous accompagne, c'était Sound of Legend.
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0: 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Allez, on attaque la dernière ligne droite avec dans un instant le rappel de la météo avec Emmanuel Lafont et puis Mika dans les souvenirs avec Relax, Take It Easy sur Jordan FM.
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1: Une matinée calme et déjà très douce sur le Cantal. Les minimales affichent entre 11 degrés à Murat, 13 à Mauriac, 15 à Aurillac. Dans l'après-midi, la chaleur s'accentuera nettement avec des maximales autour de 31 degrés à Aurillac, 30 à Saint-Flour, 28 à Mauriac, 26 degrés à Salers. Le ciel restera lumineux, mais des nuages pourront bourgeonner sur les reliefs en cours d'après-midi. Ils pourront donner quelques averses orageuses localisées en fin de journée, notamment sur les monts du Cantal. En soirée, le temps restera chaud avec encore 24 degrés à Aurillac.
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Jack et Carla avec la recette sur Jordan FM pour vous souhaiter un excellent lundi. L'info toutes les heures sur Jordan FM. Et puis cet après-midi, votre rendez-vous, ce sera avec Clarisse sur Jordan FM. Elle sera là pour vous accompagner en cette fin de journée. Elle sera là entre 16h et 20h. Nous, on revient demain matin en forme, bien sûr, et sur Jordan FM. Dernier coup d'œil sur le programme télé dans quelques instants. Mais avant cela, on s'écoute Lady Gaga avec Abracadabra sur Jordan FM. Bonne journée.

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1: Bonjour, une petite sélection télé pour votre soirée du lundi 10 août. Les championnats d'Europe d'athlétisme s'ouvrent à Birmingham. Pendant une semaine, l'équipe de France va tenter de briller sur la scène européenne. C'est sur France 3 avec Jimmy Gressier, Gabriel Tuel ou encore Samuel Vessa comme leader des Bleus. Sur TF1, la saison de Camping Paradis se poursuit. Même chose sur France 2 avec la suite de la saison Enquête au Paradis. Du cinéma sur TMC avec le tout premier Spider-Man. La chaîne diffuse le film de 2002 avec Tobey Maguire dans le rôle de l'homme-araignée. Jeune homme sans histoire, Peter Parker se retrouve doté de super pouvoirs et découvre une nouvelle vie. Un grand classique d'animation pendant ce temps sur W9 avec Astérix et chez les Bretons. Astérix, Obélix et Idéfix partent secourir leurs cousins de Grande-Bretagne face aux Romains. Ils emmènent un tonneau de potions magiques et découvrent les mœurs britanniques. M6 propose de son côté un nouveau jeu interactif QI, le Grand Est. Et puis un nouveau magazine d'évasion sur France 5, épisode 3 des avions du bout du monde au Québec. Avec l'omnibus des airs. Très belle soirée télé à tous.
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1: Bonjour à tous. Le Cantal est placé en vigilance jaune canicule et orage pour cette journée. La Corrèze a basculé en orange, tout comme 21 autres départements de France. Un nouvel épisode de forte chaleur, le cinquième depuis le début de l'été. En Auvergne, la sécheresse continue de gagner du terrain selon la carte de Vigie-Eau. Une large partie du Cantal a été placée en situation de crise, le niveau de restriction le plus élevé. Ce niveau est déclenché pour préserver les usages prioritaires en eau. Il est notamment interdit totalement ou partiellement de prélever de l'eau pour l'agriculture ainsi que de nombreux usages domestiques et pour les espaces publics. Cette macabre découverte hier en Corrèze, le corps d'un homme a été découvert au pied des orgues de Bord-les-Orgues lors d'une battue citoyenne. Pour tenter de retrouver un quadragénaire, il pourrait s'agir d'un habitant originaire de Bergerac. L'homme a été porté disparu depuis le 22 juillet dernier. Une autopsie devait être réalisée hier à Limoges. Toujours en Corrèze, 3 personnes ont été mises en examen et placées en détention provisoire ce week-end pour tentative de meurtre. Une annonce du parquet après les coups de feu qui ont blessé une personne dans la nuit du 5 au 6 août dernier dans le quartier de Gobre à Brive-la-Gaillarde, la piste d'un règlement de compte sur fond de trafic de stupéfiants est privilégiée à ce stade de l'enquête. Cette mission spatiale insolite, selon nos confrères de France 3, des graines de fleurs sauvages et une lettre manuscrite ont été envoyées dans l'espace vendredi à bord d'une fusée SpaceX, une initiative des chercheurs et artistes du Spring Institute, un laboratoire associatif basé à Plot dans le pays de Salers. L'objectif, c'est de créer un projet poétique et donner accès au monde spatial au plus grand nombre. Et puis, du rugby et la mauvaise opération d'Aurillac face à Grenoble vendredi pour leur premier match de préparation. Défaite 43-21. Prochain match test, ce sera vendredi contre Montauban à Cahors. Tout de suite, c'est l'info nationale et internationale avec Baptiste Berthelin sur Jordan FM.
2: Bonjour à tous. Les pompiers toujours mobilisés dans de nombreuses régions pour lutter contre les flammes. Alors que 17 départements sont classés en risque élevé de départ de feux de forêt aujourd'hui, les opérations se sont poursuivies dans la Drôme ce week-end.

0: week-end. 370 hectares ont brûlé au total dans le massif du Clabs et 4 pompiers ont été légèrement blessés hier. Cette journée a été marquée par une propagation du feu. Plus de 100 hectares également parcourus en Lozère ou encore une quinzaine dans un camp militaire en Gironde. Dans le même temps, dans les Deux-Sèvres, un homme d'une quarantaine d'années a été placé en détention provisoire hier. Il est soupçonné d'avoir provoqué plusieurs incendies dans la région. Il doit être jugé demain en comparution immédiate. Des opérations contre les incendies qui pourraient se compliquer avec le retour des fortes chaleurs. 22 départements sont placés en vigilance orange canicule, du Doubs au Cher jusqu'aux Alpes-Maritimes, sans oublier la Corse. Météo France a bien prévenu, un nouvel épisode de canicule est attendu sur une grande partie du pays en cours de semaine, alors que l'on va observer un léger repli des températures à l'échelle nationale aujourd'hui. Que s'est-il passé au centre hospitalier du Mans? Un incendie s'est déclaré dans une chambre de l'établissement hier. Une personne a été grièvement blessée et 10 autres plus légèrement après avoir inhalé des fumées. Le plan blanc a été déclenché dans l'après-midi pour assurer la continuité des soins. Chacun doit améliorer son process de travail en regardant la réalité en face. Gérald Darmanin répond aux critiques après les révélations sur les défaillances dans le traitement des violences sexuelles sur mineurs par les services d'enquête. De son côté, l'Association nationale de la police judiciaire dénonce l'hypocrisie et la trahison du garde des Sceaux. Et puis du cyclisme, pour terminer, elle a une nouvelle fois impressionné sur les pentes du Col d'Aise. Demi Vollering a remporté hier son deuxième Tour de France femme après celui en 2023. La Néerlandaise a su résister à Kasia Nieviadoma pour remporter la 9e et dernière étape de cette grande boucle. C'était du côté de Nice. Une édition 2026 marquée par l'abandon de Pauline Ferrand-Prévot. Voilà pour l'actualité. Très bon début de semaine à tous.
1: Le soleil va s'imposer aujourd'hui dans le Cantal. La matinée sera douce, 15 degrés à Aurillac, 13 à Mauriac, 11 à Murat. Dans l'après-midi, la chaleur s'accentuera nettement. 31 degrés prévus à Aurillac, 30 à Saint-Flour, 26 à Salers. Le ciel restera lumineux malgré quelques développements nuageux sur les reliefs avec un risque d'orage localisé en fin de journée. Et puis côté hippisme, rendez-vous à 18h30 à Clairefontaine pour le Quintet Plus, une course de 2400 mètres avec 16 partants. Il faudra jouer le 2, le 4, le 5, le 6 et le 11.
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1: Dès l'été, il fait chaud et on est tellement bien au parc aquatique de la Sole à Bétail dans le Lot avec le directeur Christophe Serre qui est avec nous. Bonjour Christophe.
2: Bonjour, bonjour à tous.
1: Alors Christophe, au-dessus des 2500 m² d'espace aquatique à ciel ouvert, ce que l'on apprécie énormément chez vous, c'est ce cadre verdoyant, ombragé et très sécuritaire.
2: Oui, effectivement, nous on a cette chance d'être au bord de la Dordogne, de la rivière, et d'avoir énormément d'arbres dans un cadre hyper nature. Donc alors tous ces jeux, ce bassin au milieu des champs et surtout à l'ombre, ça plaît à tout le monde.
1: Et après cette bien dépensée, on peut aussi profiter d'un service snacking au bord du bassin.
2: Effectivement, on va retrouver une grande paillote qui a été entièrement construite l'année dernière. On va retrouver des burgers lotois avec le rocamadour. Des frites, des glaces, des gaufres, enfin de quoi régaler tout le monde.
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1: Comme chaque été, la Chambre d'agriculture de la Corrèze qui coordonne la campagne Un été corrézien 100% fermier. Cette initiative qui s'articule autour de plusieurs rendez-vous clés pour découvrir le territoire et ses produits. D'un côté, il y a les marchés de producteurs de pays, où pendant ce mois d'août encore, des marchés réguliers qui sont organisés chaque semaine, complétés par plusieurs marchés événementiels jusqu'à fin août. Le concept est simple, les consommateurs achètent leurs produits directement auprès des producteurs locaux et peuvent composer leur repas sur place. Et puis, de l'autre, il y a également l'opération Bienvenue à la ferme, c'est jusqu'au 31 août où il y a plus de 200 animations directement sur les exploitations avec notamment des visites guidées, des dégustations, des produits locaux, des ateliers de découverte ou encore des repas à la ferme. Si vous souhaitez consulter l'agenda complet de ces marchés qu'il reste pour ce mois d'août, vous allez sur le site bienvenue-a-la-ferme.com avec des informations et actualités qui sont également partagées sur la page Facebook du réseau Bienvenue à la ferme Corrèze.
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1: Bonjour à tous. La Corrèze, placée en vigilance orange canicule aujourd'hui, le Cantal en jaune, mais ce département connaît une situation de sécheresse persistante et sévère. La situation hydrologique continue de se dégrader. La Truyère et le Vert sont désormais classés en crise. Ils rejoignent la Sumène, la Lagnon, la Rue, la Serre, la Marne-Ose et le Haut-Allier. Des services de contrôle sont mobilisés pour s'assurer du respect des mesures de restriction des usages en vigueur. 3 hectares ravagés par les flammes hier sur la commune de Goule, à l'est de la Corrèze. Le feu a repris dans ce massif de feuillus escarpés. Une 60aine de pompiers ont été déployés, assistés par une 30aine de véhicules et l'appui aérien de l'hélicoptère de la gendarmerie. Ils sont parvenus à fixer l'incendie dans la soirée et ont observé une surveillance durant toute la nuit. Un nouveau sauvetage à la prairie des animaux de Kézac. Un dromadaire de 4 mois né en Belgique a été rejeté à la naissance par sa mère. Il va donc rejoindre d'ici quelques jours le sanctuaire cantalien. La ferme pédagogique a déjà recueilli une quinzaine d'animaux depuis le début de l'année. Un mot de cyclisme et c'est Thibaut Przybylski qui s'est imposé hier lors de la dernière étape de la semaine cantalienne. Au classement général, c'est Nathan Marcoux, le coureur de la Loire, qui monte sur la première marche du podium. Et puis Aurillac prépare la 40e édition de son Festival international de théâtre de rue. 3000 artistes sont attendus dès le 19 août. Un événement qui fera la part belle à la Méditerranée cette année avec des troupes venues du Maroc ou encore du Liban.
2: Bonjour à tous, une nouvelle semaine d'été qui s'annonce compliquée. 22 départements sont placés en vigilance orange canicule du Doubs jusqu'aux Alpes-Maritimes, sans oublier la Corse. Dans le même temps, les pompiers sont toujours mobilisés dans de nombreuses régions pour lutter contre les flammes. Alors que 17 départements sont classés en risque élevé de départ de feux de forêt aujourd'hui, les opérations se sont poursuivies dans la Drôme ce week-end. 370 hectares ont brûlé au total dans le massif du Claps. La plateforme en ligne ouvre à partir de midi. Notez bien, les inscriptions pour assister aux principales célébrations de la visite du pape à Paris commencent aujourd'hui. Des centaines de milliers de personnes sont attendues fin septembre pour la venue de Léon XIV en France, dans la capitale, mais aussi à Lourdes et Metz. Et puis lui était surnommé le pape du pape pendant les JO de Paris. Léon Marchand fait son retour en France cette semaine à l'occasion des championnats d'Europe de natation, centre aquatique olympique de Saint-Denis. On pourrait retrouver le Toulousain dès ce soir en finale du 4 x 200 mètres nage libre, malgré sa blessure à un adducteur.
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1: Du soleil et des températures élevées pour cet après-midi. 31 degrés prévus à Aurillac, 30 à Saint-Flour, 28 à Mauriac, 26 à Salers. Sur les reliefs, quelques développements nuageux pourront apparaître au fil des heures avec un risque de...

0: orages localisés en fin de journée et en soirée. La chaleur restera marquée avant une nuit encore tout douce et pour demain mardi, la tendance restera chaude et largement ensoleillée avec des températures qui pourraient encore progresser jusqu'à 33 ou 34 degrés dans les secteurs les plus chauds du département du Cantal.
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1: Tout au long de l'été, nous partons à la découverte de notre patrimoine gastronomique et au restaurant Le Jarousset, il y a un produit d'exception qui a droit à son propre menu. C'est la truffe d'été et on en parle avec le chef Jérôme Casana. Bonjour Jérôme.
2: Bonjour.
1: Alors Jérôme, c'est devenu une véritable tradition chez toi. Pourquoi est-ce que tu tiens tant à mettre la truffe d'été à l'honneur chaque été?
2: Ben déjà, c'est le producteur. Le producteur, c'est maintenant un copain qui est dans l'Allier, il a Ghana. C'est quand même un joli produit et c'est une approche donc de la truffe, on va dire.
1: Pour cet été, qu'est-ce que tu nous prépares avec ce menu à la truffe d'été?
2: Ben cette année, on en a fait en entrée, on va faire une petite pressée de Cantal jeune et de truffe d'été. Alors, je parle de Cantal, ce sera peut-être plus du salaire parce qu'en fait, il faut un fromage qui est très gras parce que comme ça, on monte par couches successives. On le presse tout simplement. Et le fromage, en fait, il colle tout seul et quand on fait une tranche, ben voilà, c'est comme le zèbre. On va travailler l'orge perlée de Planèse. Alors pourquoi l'orge perlée de Planèse? Parce qu'en fait, les producteurs de poivrons se sont aperçus qu'en fait, en faisant un an des poivrons, un an des céréales, en fait, ça rééquilibrait la terre pour pouvoir faire la culture. Parce que si on fait pendant 3 ans des poivrons, la 3e année, il n'y a pas une pète de poivrons. Donc après, on va avoir du cendre avec la truffe d'été. Donc c'est très bien parce que le cendre, c'est un poisson qui a du goût. Donc la truffe, ça va le magnifier légèrement. Après, on aura du veau, un très joli veau. L'Ovedel Cantalou, pareil, donc le veau c'est pas très très puissant, la truffe d'été ça va aller dessus, ça va bien se passer, alors que la Mélano on sera sur du bœuf et sur du lièvre, voilà, et en dessert je vous laisse la surprise.
1: Pour découvrir la surprise c'est très simple, direction le restaurant Le Jarousset cet été. 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Très bel été à tous.

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1: Bonjour à tous. La Corrèze, placée en vigilance orange canicule aujourd'hui, le Cantal en jaune. Mais ce département connaît une situation de sécheresse persistante et sévère. La situation hydrologique continue de se dégrader. La Truyère et le Vert sont désormais classés en crise. Ils rejoignent la Sumène, la Lagnon, la Rue, la Serre, la Maronne, Auze et le Haut-Allier. Des services de contrôle sont mobilisés pour s'assurer du respect des mesures de restriction des usages en vigueur. 3 hectares ravagés par les flammes hier sur la commune de Goule, à l'est de la Corrèze. Le feu a repris dans ce massif de feuillus escarpés. Une 60aine de pompiers ont été déployés, assistés par une 30aine de véhicules et l'appui aérien de l'hélicoptère de la gendarmerie. Ils sont parvenus à fixer l'incendie dans la soirée et ont observé une surveillance durant toute la nuit. Un nouveau sauvetage à la prairie des animaux de Kézac. Un dromadaire de 4 mois né en Belgique a été rejeté à la naissance par sa mère. Il va donc rejoindre d'ici quelques jours le sanctuaire cantalien. La ferme pédagogique a déjà recueilli une quinzaine d'animaux depuis le début de l'année. Un mot de cyclisme et c'est Thibaut Przybylski qui s'est imposé hier lors de la dernière étape de la semaine cantalienne. Au classement général, c'est Nathan Marcoux, le coureur de la Loire, qui monte sur la première marche du podium. Et puis Aurillac prépare la 40e édition de son Festival international de théâtre de rue. 3000 artistes sont attendus dès le 19 août. Un événement qui fera la part belle à la Méditerranée cette année avec des troupes venues du Maroc ou encore du Liban.
2: Bonjour à tous, une nouvelle semaine d'été qui s'annonce compliquée. 22 départements sont placés en vigilance orange canicule du Doaucher jusqu'aux Alpes-Maritimes, sans oublier la Corse. Dans le même temps, les pompiers sont toujours mobilisés dans de nombreuses régions pour lutter contre les flammes, alors que 17 départements sont classés en risque élevé de départ de feux de forêt aujourd'hui. Les opérations se sont poursuivies dans la Drôme ce week-end. 370 hectares ont brûlé au total dans le massif du Claps. La plateforme en ligne ouvre à partir de midi. Notez bien, les inscriptions pour assister aux principales célébrations de la visite du pape à Paris commencent aujourd'hui. Des centaines de milliers de personnes sont attendues fin septembre pour la venue de Léon XIV en France, dans la capitale, mais aussi à Lourdes et Metz. Et puis lui était surnommé le pape du pape pendant les JO de Paris. Léon Marchand fait son retour en France cette semaine à l'occasion des championnats d'Europe de natation, centre aquatique olympique de Saint-Denis. On pourrait retrouver le Toulousain dès ce soir en finale du 4 x 200 mètres nage libre, malgré sa blessure à un adducteur.
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1: Du soleil et des températures élevées pour cet après-midi. 31 degrés prévus à Aurillac, 30 à Saint-Flour, 28 à Mauriac, 26 à Salers. Sur les reliefs, quelques développements nuageux pourront apparaître au fil des heures avec un risque d'orage localisé en fin de journée. En soirée, la chaleur restera marquée avant une nuit encore tout douce et pour demain mardi, la tendance restera chaude et largement ensoleillée avec des températures qui pourraient encore progresser jusqu'à 33 ou 34 degrés dans les secteurs les plus chauds du département du Cantal.

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1: La base Asvolt offre une large gamme d'expériences familiales ou sportives, allant des descentes de rivière en canoë au parcours en VTT et en passant par le laser game. On va en parler avec Pierre qui est le directeur d'Asvolt et Fabien, le directeur adjoint, il nous accompagne tout au long de cet été. Bonjour à vous deux.
2: Bonjour.
3: Bonjour.
1: Alors le laser game, nouveauté 2026, c'est quoi l'idée ?
2: L'idée c'est tout simplement d'avoir après une nouvelle activité qui soit ludique où deux équipes vont se rencontrer et essayer de s'affronter avec donc des répliques après d'armes pour avoir avec différents objectifs qui seront donc donnés par l'animateur qui va encadrer après donc cette activité. Le but c'est essayer de mettre en place de la cohésion, d'observer aussi après tout simplement ses adversaires et puis après de passer un bon moment. C'est le plus important, ouais. Et de s'amuser.
1: J'ai vu qu'il y avait deux terrains de jeu possibles.
2: Tout à fait, on a deux terrains de jeu, il y en a un, donc sur Gavy à la base donc, du port, et également après sur Entrailles au niveau donc, de l'îlot principal qui est en centre-ville, ce qui nous permet aussi donc, de varier les terrains, et puis ensuite de varier aussi après, si on a aimé et pris plaisir après sur cette activité, de changer un petit peu d'environnement pour pouvoir aussi s'affronter avec une meilleure connaissance.
1: Jusqu'à 14 personnes.
2: C'est jusqu'à 14 personnes, à partir donc de 10 ans. Ouais. Et on peut se lancer après dans l'activité, il n'y a aucun problème.
1: C'est combien de temps sur un laser game?
2: Alors on part sur une heure après donc, d'activité.
1: D'accord.
2: Des chronos de une heure, on sait qu'on a environ 15 minutes après donc, de briefing. Et souvent l'activité est assez donc, intense. On est couvert après à l'abri des arbres, donc normalement, entouré de la rivière. Pas de problème après donc, de chaleur, on est là pour en profiter.
1: Asvolt.fr, vous allez découvrir le laser game, donc la nouveauté de cet été. Deux terrains de jeu possibles et on peut jouer en famille, entre amis, n'hésitez pas. On va découvrir aussi différentes activités à faire, on va dire, librement autour de la base d'Asvolt. Et on en parle tout à l'heure avec Fabien.
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1: Bonjour à tous. La Corrèze placée en vigilance orange canicule aujourd'hui, le Cantal en jaune, mais ce département connaît une situation de sécheresse persistante et sévère. La situation hydrologique continue de se dégrader. La Truyère et le Vert sont désormais classés en crise. Ils rejoignent la Sumène, la Lagnon, la Rue, la Serre, la Marne-Ose et le Haut-Allier. Des services de contrôle sont mobilisés pour s'assurer du respect des mesures de restriction des usages en vigueur. 3 hectares ravagés par les flammes hier sur la commune de Goul, à l'est de la Corrèze. Le feu a repris dans ce massif de feuillus escarpés. Une 60aine de pompiers ont été déployés, assistés par une 30aine de véhicules et l'appui aérien de l'hélicoptère de la gendarmerie. Ils sont parvenus à fixer l'incendie dans la soirée et ont observé une surveillance durant toute la nuit. Un nouveau sauvetage à la prairie des animaux de Kézac. Un dromadaire de 4 mois né en Belgique a été rejeté à la naissance par sa mère. Il va donc rejoindre d'ici quelques jours le sanctuaire cantalien. La ferme pédagogique a déjà recueilli une 15aine d'animaux depuis le début de l'année. Un mot de cyclisme et c'est Thibaut Przybylski qui s'est imposé hier lors de la dernière étape de la semaine cantalienne. Au classement général, c'est Nathan Marcoux, le coureur de la Loire, qui monte sur la première marche du podium. Et puis Aurillac prépare la 40e édition de son festival international de théâtre de rue. 3000 artistes sont attendus dès le 19 août. Un événement qui fera la part belle à la Méditerranée cette année avec des troupes venues du Maroc ou encore du Liban.
2: Bonjour, 9 départements basculent en vigilance orange canicule ce midi, notamment la Corrèze, le Cher, l'Allier jusqu'aux Alpes. Un large quart sud-est désormais concerné par cet épisode où on attend 35 à 39 degrés cet après-midi. La chaleur va s'accentuer à nouveau demain sur de nombreuses régions. Un jeune de 17 ans tué à coups de couteau à Montpellier. Les faits ont eu lieu en fin de soirée hier. L'adolescent a été blessé lors d'une rixe impliquant plusieurs individus dans un parc. Deux de ses proches ont été placés en garde à vue. Si vous voulez assister à l'une des messes du pape Léon XIV à Paris le mois prochain, les réservations ouvrent ce midi. Cela concerne celle prévue le 26 septembre sur la place de la Concorde et les Champs-Élysées et la veillée des jeunes au Stade de France qui aura lieu le 25 septembre. Et puis c'est parti pour les championnats d'Europe d'athlétisme à Birmingham en Angleterre avec à suivre notamment les séries du 100 mètres femmes et ce soir la finale du 5000 mètres hommes avec le français Jimmy Gressier, champion du monde sur le 10 000 l'an dernier. Voilà pour l'info. Bonne journée.
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1: Du soleil et des températures élevées pour cet après-midi. 31 degrés prévus à Aurillac, 30 à Saint-Flour, 28 à Mauriac, 26 à Salers. Sur les reliefs, quelques développements nuageux pourront apparaître au fil des heures avec un risque d'orage localisé en fin de journée. En soirée, la chaleur restera marquée avant une nuit encore tout douce et pour demain mardi, la tendance restera chaude et largement ensoleillée avec des températures qui pourraient encore progresser jusqu'à 33 ou 34 degrés dans les secteurs les plus chauds du département du Cantal.

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1: Direction la station de Bullioran et on va plus se focaliser aujourd'hui sur le bike park. Et pour en parler, on va accueillir Julie Fournier-Morel. Bonjour Julie.
2: Bonjour.
1: On se met en mode juillet-août avec plusieurs pistes pour le VTT de descente. Il y a plusieurs niveaux.
2: Exactement, le bike park Bullioran comporte plusieurs niveaux de pistes. Donc tout d'abord sur le secteur plomb, il y a 8 pistes de descente avec différents niveaux, hein, des vertes, des bleus, des rouges, des noirs. Donc au départ du plomb, il faut être un petit peu VTTiste confirmé avec du rouge et du noir. Mais il y a aussi des départs au niveau du télésiège du baguet avec notamment 2 pistes vertes et une piste bleue qui permettent aux tout débutants de venir découvrir la pratique de la descente. Pratique de la DH, donc avec les remontées mécaniques, ça c'est unique sur le département.
1: Ouais.
2: Et il y a effectivement de quoi s'initier avec la mouflie du nom de notre mascotte
1: et, oui.
2: Et qui voilà, est accessible aux plus jeunes. Il y a aussi de l'encadrement pour découvrir ces pistes-là avec école VTT sur place, location de VTT sur place. Donc il y en a vraiment pour tous les niveaux. Et nous avons aussi sur un autre secteur qui est le secteur de Rombières, desservi par le télésiège de Rombières, 3 pistes plus typées enduro, single track, avec 2 rouges donc, et une noire sur ce secteur-là également.
1: Oui, donc la plus aguerrie. Hein, on
2: un petit
1: quand
2: peu
1: on
2: plus,
1: sait
2: voilà, c'est ça. Le secteur débutant, c'est plutôt au niveau de la prairie des Siennes avec le télésiège du baguet.
1: Très bien. On peut y aller donc librement ou avec un encadrement puisqu'il y a sur place tout ce qu'il faut. C'est à la carte en fait.
2: Oui, tout à fait. Vous avez tous les services sur place pour pratiquer le VTT. École VTT, comme je le disais, pour des encadrements, pour la découverte, mais aussi pour les VTTistes plus confirmés. Il y a aussi après, en dehors du bike park, des sorties accompagnées pour faire de la rando puisque on a aussi l'ADH, la pratique de l'ADH, mais aussi l'enduro, etc. Tout type de VTT en fait peut être pratiqué sur la station. Vous avez l'atelier si vous avez besoin de dépannage, vous avez des locations de vélos directement sur place avec 2 boutiques, station de lavage, voilà.
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0: bonjour à tous. La Corrèze, placée en vigilance orange canicule aujourd'hui, le Cantal en jaune, mais ce département connaît une situation de sécheresse persistante et sévère. La situation hydrologique continue de se dégrader. La Truyère et le Vert sont désormais classés en crise. Ils rejoignent la Sumène, la Lagnon, la Rue, la Serre, la Maronne-Auze et le Haut-Allier. Des services de contrôle sont mobilisés pour s'assurer du respect des mesures de restriction des usages en vigueur. 3 hectares ravagés par les flammes hier sur la commune de Goul, à l'est de la Corrèze. Le feu a repris dans ce massif de feuillus escarpés. Une 60aine de pompiers ont été déployés, assistés par une 30aine de véhicules et l'appui aérien de l'hélicoptère de la gendarmerie. Ils sont parvenus à fixer l'incendie dans la soirée et ont observé une surveillance durant toute la nuit. Un nouveau sauvetage à la prairie des animaux de Kézac. Un dromadaire de 4 mois né en Belgique a été rejeté à la naissance par sa mère. Il va donc rejoindre d'ici quelques jours le sanctuaire cantalien. La ferme pédagogique a déjà recueilli une quinzaine d'animaux depuis le début de l'année. Un mot de cyclisme et c'est Thibaut Przybylski qui s'est imposé hier lors de la dernière étape de la semaine cantalienne. Au classement général, c'est Nathan Marcoux, le coureur de la Loire, qui monte sur la première marche du podium. Et puis Aurillac prépare la 40e édition de son Festival international de théâtre de rue. 3000 artistes sont attendus dès le 19 août. Un événement qui fera la part belle à la Méditerranée cette année avec des troupes venues du Maroc ou encore du Liban.
1: Bonjour, 9 départements basculent en vigilance orange canicule ce midi, notamment la Corrèze, le Cher, l'Allier jusqu'aux Alpes. Un large quart sud-est désormais concerné par cet épisode où on attend 35 à 39 degrés cet après-midi. Et la chaleur va s'accentuer à nouveau demain sur de nombreuses régions. Un jeune de 17 ans tué à coups de couteau à Montpellier. Les faits ont eu lieu en fin de soirée hier. L'adolescent a été blessé lors d'une rixe impliquant plusieurs individus dans un parc. Deux de ses proches ont été placés en garde à vue. Si vous voulez assister à l'une des messes du pape Léon XIV à Paris le mois prochain, les réservations ouvrent ce midi. Cela concerne celle prévue le 26 septembre sur la place de la Concorde et les Champs-Élysées et la veillée des jeunes au Stade de France qui aura lieu le 25 septembre. Et puis c'est parti pour les championnats d'Europe d'athlétisme à Birmingham en Angleterre avec à suivre notamment les séries du 100 mètres femmes et ce soir la finale du 5000 mètres hommes avec le français Jimmy Gressier, champion du monde sur le 10 000 l'an dernier. Voilà pour l'info. Bonne journée.
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0: Du soleil et des températures élevées pour cet après-midi. 31 degrés prévus à Aurillac, 30 à Saint-Flour, 28 à Mauriac, 26 à Salers. Sur les reliefs, quelques développements nuageux pourront apparaître au fil des heures avec un risque d'orage localisé en fin de journée. En soirée, la chaleur restera marquée avant une nuit encore tout douce et pour demain mardi, la tendance restera chaude et largement ensoleillée avec des températures qui pourraient encore progresser jusqu'à 33 ou 34 degrés dans les secteurs les plus chauds du département du Cantal.
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1: Bonjour, une petite sélection télé pour votre soirée du lundi 10 août. Les championnats d'Europe d'athlétisme s'ouvrent à Birmingham. Pendant une semaine, l'équipe de France va tenter de briller sur la scène européenne. C'est sur France 3 avec Jimmy Gressier, Gabriel Tuel ou encore Samuel Vessa comme leader des Bleus. Sur TF1, la saison de Camping Paradis se poursuit. Même chose sur France 2 avec la suite de la saison Enquête au Paradis. Du cinéma sur TMC avec le tout premier Spider-Man. La chaîne diffuse le film de 2002 avec Tobey Maguire dans le rôle de l'homme-araignée. Jeune homme sans histoire, Peter Parker se retrouve doté de super pouvoirs et découvre une nouvelle vie. Un grand classique d'animation pendant ce temps sur W9 avec Astérix chez les Bretons. Astérix, Obélix et Idéfix partent secourir leurs cousins de Grande-Bretagne face aux Romains. Ils emmènent un tonneau de potions magiques et découvrent les mœurs britanniques. M6 propose de son côté un nouveau jeu interactif QI, le Grand Est. Et puis un nouveau magazine d'évasion sur France 5, épisode 3 des avions du bout du monde au Québec avec l'omnibus des airs. Très belle soirée télé à tous.
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1: Des cocktails aux crèmes de fruits. La distillerie Couder revisite les classiques pour nos papilles. Jean-Jacques Vermersch va nous parler de ces nouveautés qui fleurent bon l'inventivité auvergnate et cantalienne. Bonjour Jean-Jacques.
2: Bonjour Sophie.
1: Donc à la tête de la distillerie Louis Couder. Alors la gamme est très large et s'est élargie au fil des années. On peut parler de verveine, de crème de fruits, de digestif. Si tu devais faire un podium de tes produits.
2: C'est toujours le dernier venu ou la dernière venue.
1: C'est vrai.
2: Bien sûr, hein. On les trouve formidables. Au-delà des grands classiques, il y a aussi la manière dont on peut déguster nos produits.
1: Oui.
2: En tout cas, on a lancé une gamme de vermouth. Alors, vermouth, c'est quoi un vermouth? C'est tout simplement un vin qu'on a muté à l'alcool. On peut citer la marque Martini, par exemple, qui est une des plus connues, ou le Lillet également. Voilà, il faut citer une troisième marque.
1: Oui.
2: Donc, le vermouth Couder, voilà. Deux vermouths, un vermouth blanc à base de pommes et un vermouth rosé à base de fruits rouges des bois. Le vermouth doré à la pomme, on a appelé élixir d'amour.
1: Ah,
2: croquons la pomme.
1: Bien sûr, la pomme d'amour, évidemment.
2: Voilà, la pomme d'amour. Voilà.
1: Très bien. On peut aussi utiliser toutes ces préparations en cuisine.
2: Effectivement, on développe également les usages. Hein. Mm-hmm. On crée des nouvelles recettes de nos liqueurs ou de nos crèmes de fruits ou de nos apéritifs, mais également des usages nouveaux. Voilà, alors je ne reviendrai pas à cette période estivale sur la fondue aux 5 fromages et à la gentiane, mais par contre, en cocktail, il y a des choses magnifiques à faire. Mm-hmm. Vous pouvez les expérimenter chez vous. Une gentiane rafraîchie d'un tonique en ce moment, mais c'est une vraie gourmandise. Une petite crème de myrtille que vous associez avec une bière blanche, par exemple, c'est magnifique. Un vin rosé avec notre crème de myrtille, on appelle ça un miro, myrtille rosé. Les liqueurs et le monde des liqueurs est vraiment un monde où on peut expérimenter.
1: Oui, sans fin.
2: Pourquoi pas avec un sorbet citron,
1: oui.
2: Déguster juste un petit peu dessus en trou auvergnat, une liqueur de verveine par exemple.
1: Le champ des possibles est immense et avec les goûts de chacun, il n'y a plus de frontières. Et parmi les nouveautés, la gamme des frappés est également à découvrir. La démente aux 5 variétés de menthe du monde entier, le lemon celt aux zestes naturels et citronnés, l'hibiscus floral délicat et velouté ou encore la verbena lemon chill. 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Merci beaucoup Jean-Jacques.
2: À bientôt.

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0: intense durant toute la nuit. Un nouveau sauvetage à la prairie des animaux de Kézac. Un dromadaire de 4 mois né en Belgique a été rejeté à la naissance par sa mère. Il va donc rejoindre d'ici quelques jours le sanctuaire cantalien. La ferme pédagogique a déjà recueilli une quinzaine d'animaux depuis le début de l'année. Un mot de cyclisme et c'est Thibaut Przybylski qui s'est imposé hier lors de la dernière étape de la semaine cantalienne. Au classement général, c'est Nathan Marcoux, le coureur de la Loire, qui monte sur la première marche du podium. Et puis Aurillac prépare la 40e édition de son Festival international de théâtre de rue. 3000 artistes sont attendus dès le 19 août. Un événement qui fera la part belle à la Méditerranée cette année avec des troupes venues du Maroc ou encore du Liban.
1: Bonjour, 9 départements basculent en vigilance orange canicule ce midi, notamment la Corrèze, le Cher, l'Allier jusqu'aux Alpes. Un large quart sud-est désormais concerné par cet épisode où on attend 35 à 39 degrés cet après-midi. Et la chaleur va s'accentuer à nouveau demain sur de nombreuses régions. Un jeune de 17 ans tué à coups de couteau à Montpellier. Les faits ont eu lieu en fin de soirée hier. L'adolescent a été blessé lors d'une rixe impliquant plusieurs individus dans un parc. Deux de ses proches ont été placés en garde à vue. Si vous voulez assister à l'une des messes du pape Léon XIV à Paris le mois prochain, les réservations ouvrent ce midi. Cela concerne celle prévue le 26 septembre sur la place de la Concorde et les Champs-Élysées et la veillée des jeunes au Stade de France qui aura lieu le 25 septembre. Et puis c'est parti pour les championnats d'Europe d'athlétisme à Birmingham en Angleterre avec à suivre notamment les séries du 100 mètres femmes et ce soir la finale du 5000 mètres hommes avec le français Jimmy Gressier, champion du monde sur le 10 000 l'an dernier. Voilà pour l'info. Bonne journée.
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0: Du soleil et des températures élevées pour cet après-midi. 31 degrés prévus à Aurillac, 30 à Saint-Flour, 28 à Mauriac, 26 à Salers. Sur les reliefs, quelques développements nuageux pourront apparaître au fil des heures avec un risque d'orage localisé en fin de journée. En soirée, la chaleur restera marquée avant une nuit encore tout douce et pour demain mardi, la tendance restera chaude et largement ensoleillée avec des températures qui pourraient encore progresser jusqu'à 33 ou 34 degrés dans les secteurs les plus chauds du département du Cantal.

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1: Dominant la vallée de la Serre depuis son éperon rocheux à Polmignac, le château de Pesteil retrace plus de 7 siècles d'histoire.
2: Cette ancienne forteresse médiévale classée monument historique se distingue par son imposant donjon du XIIIe siècle, haut de 40 mètres.
1: Au fil du temps, le site s'est transformé en demeure d'agrément, aujourd'hui encore habité par la même famille depuis le début du XVIIe siècle.
2: À l'intérieur, le parcours dévoile des éléments remarquables, des peintures murales du XVe, des plafonds peints du XVIIe siècle, ainsi que des salons meublés et des cuisines d'époque.
1: La visite est également rythmée par des personnages de cire réalisés par le musée Grévin, illustrant des épisodes marquants de l'histoire régionale et du château.
2: Enfin, depuis les jardins, les visiteurs bénéficient d'un vaste panorama sur la vallée et les monts du Cantal, une halte patrimoniale accessible à tous les publics. Vous avez toutes les infos à retrouver directement sur le site internet du château de Pesteil. 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
1: Bonjour à tous. La Corrèze placée en vigilance orange canicule aujourd'hui, le Cantal en jaune, mais ce département connaît une situation de sécheresse persistante et sévère. La situation hydrologique continue de se dégrader. La Truyère et le Vert sont désormais classés en crise. Ils rejoignent la Sumène, la Lagnon, la Rue, la Serre, la Marne-Ose et le Haut-Allier. Des services de contrôle sont mobilisés pour s'assurer du respect des mesures de restriction des usages en vigueur. 3 hectares ravagés par les flammes hier sur la commune de Goul, à l'est de la Corrèze. Le feu a repris dans ce massif de feuillus escarpés. Une 60aine de pompiers ont été déployés, assistés par une 30aine de véhicules et l'appui aérien de l'hélicoptère de la gendarmerie. Ils sont parvenus à fixer l'incendie dans la soirée et ont observé une

0: En France, on a désormais 67 départements en situation de crise, selon le dernier bilan du ministère de la Transition écologique, et 21 sont en alerte renforcée. Au total, près de 70% du territoire connaît actuellement des mesures de restriction de l'usage pour l'eau. Le moustique tigre continue de conquérir l'Hexagone. Selon l'Institut de recherche pour le développement, il sera présent sur plus de 70% du pays d'ici 2085. Une présence qui sera aussi progressivement de plus en plus longue. La très forte affluence sur le site pour s'inscrire aux célébrations du pape Léon XIV à Paris. Les réservations sont ouvertes depuis la mi-journée pour la veillée des jeunes au Stade de France le 25 septembre et pour la messe en plein air le lendemain sur la place de la Concorde et les Champs-Élysées. C'est gratuit. Et puis le retour du roi Léon à Paris. Léon Marchand attendu en début de soirée pour sa première course au championnat d'Europe de natation. Ce sera pour le 4 x 200 mètres nage libre. Les Français ont décroché leur qualification ce matin sans lui. Bon après-midi.
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2: Du soleil et des températures élevées pour cet après-midi. 31 degrés prévus à Aurillac, 30 à Saint-Flour, 28 à Mauriac, 26 à Salers. Sur les reliefs, quelques développements nuageux pourront apparaître au fil des heures avec un risque d'orage localisé en fin de journée. En soirée, la chaleur restera marquée avant une nuit encore tout douce et pour demain mardi, la tendance restera chaude et largement ensoleillée avec des températures qui pourraient encore progresser jusqu'à 33 ou 34 degrés dans les secteurs les plus chauds du département du Cantal.

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0: Bonsoir à tous. Un homme porté disparu à Argentat-sur-Dordogne. Il pourrait être tombé à l'eau alors qu'il campait dans les bois le long de la Dordogne. Le trentenaire était accompagné de deux autres personnes qui ont donné l'alerte au matin, découvrant son duvet dans l'eau. D'importants moyens de recherche ont déjà été déployés hier avec un hélicoptère et des plongeurs, pour l'heure sans succès. Elles sont indispensables si vous comptez observer l'éclipse mercredi. Les lunettes se font de plus en plus rares en magasin. À Tulle notamment, de nombreux commerces sont en rupture de stock selon la montagne. Sans elle, il existe un sérieux risque d'endommager sa rétine, voire de perdre la vue. Dans notre région, le maximum du phénomène aura lieu vers 20h25. Plusieurs conducteurs en grand excès de vitesse dans le Cantal ce week-end. Un homme d'une cinquantaine d'années originaire du Bas-Rhin a été flashé samedi près de Mort à 137 km/h sur une route limitée à 80. Même écart hier pour un homme d'une trentaine d'années originaire du Puy-de-Dôme qui conduisait en plus un véhicule sans contrôle technique à jour. Les excès de vitesse supérieurs à 50 km/h peuvent désormais être punis d'une peine de prison ferme. Pas de remboursement pour ces communes privées du Tour de France en raison d'une alerte rouge canicule le 12 juillet dernier. 8 communes corréziennes n'ont pas vu passer l'étape de la grande boucle raccourcie de 30 km. Elles avaient alors envoyé une facture à la société organisatrice de la course pour demander un remboursement des frais avancés. Demande rejetée donc. Et puis le pic de la canicule attendu en milieu de semaine. De nombreux départements, dont la Corrèze, sont déjà en vigilance orange.
1: Bonjour à toutes et tous. Le manque d'eau toujours intense en France. On a désormais 67 départements en situation de crise selon le dernier bilan du ministère

0: les Français ont décroché leur qualification ce matin sans lui. Bon après-midi.
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2: De gros orages attendus ce soir et cette nuit. Ils vont s'accompagner de beaucoup de vent en Corrèze et dans le Cantal, avec de la grêle possible, surtout en Corrèze. Il fera entre 15 et 20 degrés. Demain matin, le ciel sera bien dégagé dans nos deux départements. Toujours un ciel bleu avec de très légers nuages en Corrèze l'après-midi. En revanche, des orages attendus à nouveau dans le Cantal, en particulier à l'est. Côté température, il fera entre 20 et 24 degrés demain matin, jusqu'à 27 l'après-midi à Aigleton et Saint-Flour, 28 à Montsalvi, 29 à Ussel, 30 degrés à Aurillac, 32 à Tulle et 33 à Brive.
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0: Je suis ravie d'être à vos côtés sur Jordan FM, c'était Camélia Jordana avec Je reste calme.
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0: Très bon lundi, bon courage si vous êtes au boulot, peut-être en vacances également pour certains, vous profitez. On est sur le coup des meilleurs bons plans ici sur Jordan FM avec votre rendez-vous du week-end du 15 août, la fête de la Ségalassière qui vous attend. Ce sera ce week-end pour la fête patronale. Au programme donc ce vendredi 14 août dès 14h30, le grand concours de pétanque, 8 euros par équipe avec buvette et repas sur place. Pensez bien sûr à réserver votre repas au 06 32 81 94 72. Et puis samedi 15 août, c'est une journée ultra chargée. Ça commence dès 9h avec la messe suivie du dépôt de gerbes et du vin d'honneur à 11h. À 13h, place à la kermesse animée par le groupe folklorique Auvergnat Los Pastorios. À 19h également, régalez-vous avec le grand buffet champêtre, 16 euros par personne. Taboulé, jambon grillé, cantal, tarte aux pommes, vin et café compris. Et pour finir, la nuit en beauté, c'est le concert de Léa et Kevin. C'est à 21h30. Le grand feu d'artifice sera lui à 23h. Et puis on va enchaîner jusqu'au bout de la nuit avec le bal animé par DJ Thomas Gastal. Ce sera dès 23h30, de quoi vous faire plaisir. La fête donc qui vous attend, celle de la Ségalassière. Rendez-vous ce week-end du 15 août. N'hésitez pas à vous y rendre, évidemment, en famille, entre potes, ça peut être un chouette moment. Bon courage pour le reste de l'après-midi. On est reparti avec Juliette Armanet pour Partir un jour. Et puis moi, Slimane et Gaëtan Roussel, c'est Soon sur Jordan FM.
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0: très bel été à l'écoute de Jordan FM. C'était The Offspring avec The Kids Aren't Alright.
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0: Vous l'avez compris, l'anglais et moi, ça fait pas vraiment bon ménage. Bon courage pour cet après-midi en ce lundi. Vous êtes peut-être à la machine à café aussi avec les collègues pour certains. Vous êtes tranquille à la maison, profitez des vacances. Bah ça fait plaisir. N'hésitez pas aussi à nous retrouver sur la page Facebook de Jordan FM. Bien sûr, vous cliquez sur le petit pouce bleu en haut de la page pour agrandir cette belle communauté. Nous laissez aussi vos petits messages quand vous le souhaitez. On va faire des bisous. Tiens, par exemple, à Julien qui nous écoute du côté d'Aurillac sur le 97.2. On a aussi Margot à Saint-Flour sur le 95.1 qui va profiter de quelques jours de vacances entre copines. Et ben on y va ensemble sur Jordan FM cet après-midi dans Cantal et la Haute-Corrèze avec le morceau de Brigitte pour Hier Encore. Il y aura aussi Son of Legend avec San Francisco. Mais tout de suite, on profite de l'été avec vos bons plans sortis pour l'été sur Jordan FM.
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2: Cet été cap sur le lac de Saint-Étienne-Cantalès et sur la presqu'île du Puech des Houilles.
3: Situé à la Capelle Viescan, ce site bien connu du Cantal est né de la retenue d'eau du barrage.
2: Alors c'est un lieu de détente apprécié pour la baignade avec sa plage, ses structures flottantes et son club nautique qui propose voile, paddle ou canoë.
3: On peut aussi y louer des bateaux avec ou sans permis, certains étant équipés de tables et de chaises pour pique-niquer directement sur l'eau.
2: Pour se promener, le sentier sur pilotis en bois est accessible à tous, labellisé tourisme et handicap ainsi que balade à poussette. Il permet de faire le tour de la presqu'île sur environ 2 km de l'îlot au port de plaisance. En soirée, il s'anime en lumière.
3: Les randonneurs peuvent également emprunter le nouveau sentier de 6 km qui relie la presqu'île au marais du Cassan. Et puis en soirée, profiter du marché nocturne tous les jeudis d'été.
2: Facile d'accès notamment grâce aux navettes quotidiennes d'Aurillac Agglo. Le Puech des Houilles vous attend pour un moment de pause au fil de l'eau.
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0: Vous êtes à l'écoute de Jordan FM dans le Cantal et la Haute-Corrèze. C'était Vanessa Paradis avec Ilia.
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0: Et jusqu'à demain, vous allez pouvoir profiter du festival de la Vézère qui a dévoilé sa programmation pour sa 45e édition. Ça se poursuit encore demain. Une édition anniversaire. Les organisateurs ont vu grand, 150 artistes, 25 événements et 15 lieux emblématiques du département. Des ardoisières d'Alassac à l'abbatiale d'Aubazine en passant par le château du Saillon. Et parmi les têtes d'affiche, on retrouve la mezzo-soprano Axel Saint-Cyrel, mais aussi Denis Podalydès ou encore le pianiste Jean-François Zigel. Que vous soyez amateur d'opéra, de musique de chambre ou simplement curieux de découvrir le patrimoine en musique. Notez que la billetterie est ouverte au grand public. Vous avez toute la programmation et vos billets aussi pour les derniers concerts d'aujourd'hui et de demain. C'est sur le site festival-vézère.com. N'hésitez pas bien sûr à vous y rendre si vous voulez découvrir ou redécouvrir, pourquoi pas, la musique classique. Ça peut être l'occasion. Cet après-midi, on poursuit avec à 17h le point sur les cartes du ciel et les infos aussi avec Axel Pontier. Et puis côté son, c'est Beyoncé qui se prépare pour Run the World et Marine aussi, un petit coup de cœur avec Escro sur Jordan FM.
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0: pouces. Un homme porté disparu à Argentat-sur-Dordogne. Il pourrait être tombé à l'eau alors qu'il campait dans les bois le long de la Dordogne. Le trentenaire était accompagné de deux autres personnes qui ont donné l'alerte au matin, découvrant son duvet dans l'eau. D'importants moyens de recherche ont déjà été déployés hier avec un hélicoptère et des plongeurs, pour l'heure sans succès. Elles sont indispensables si vous comptez observer l'éclipse mercredi. Les lunettes se font de plus en plus rares en magasin. À Tulle notamment, de nombreux commerces sont en rupture de stock selon la montagne. Sans elle, il existe un sérieux risque d'endommager sa rétine, voire de perdre la vue. Dans notre région, le maximum du phénomène aura lieu vers 20h25. Plusieurs conducteurs en grand excès de vitesse dans le Cantal ce week-end. Un homme d'une cinquantaine d'années originaire du Bas-Rhin a été flashé samedi près de Mort à 137 km/h sur une route limitée à 80. Même écart hier pour un homme d'une trentaine d'années originaire du Puy-de-Dôme qui conduisait en plus un véhicule sans contrôle technique à jour. Les excès de vitesse supérieurs à 50 km/h peuvent désormais être punis d'une peine de prison ferme. Pas de remboursement pour ces communes privées du Tour de France en raison d'une alerte rouge canicule le 12 juillet dernier. 8 communes corréziennes n'ont pas vu passer l'étape de la grande boucle raccourcie de 30 km. Elles avaient alors envoyé une facture à la société organisatrice de la course pour demander un remboursement des frais avancés. Demande rejetée donc. Et puis le pic de la canicule attendu en milieu de semaine. De nombreux départements, dont la Corrèze, sont déjà en vigilance orange.
1: Bonjour à toutes et tous. Le manque d'eau toujours intense en France. On a désormais 67 départements en situation de crise selon le dernier bilan du ministère de la Transition écologique et 21 sont en alerte renforcée. Au total, près de 70% du territoire connaît actuellement des mesures de restriction de l'usage pour l'eau. Le moustique tigre continue de conquérir l'Hexagone. Selon l'Institut de recherche pour le développement, il sera présent sur plus de 70% du pays d'ici 2085. Une présence qui sera aussi progressivement de plus en plus longue. La très forte affluence sur le site pour s'inscrire aux célébrations du pape Léon XIV à Paris. Les réservations sont ouvertes depuis la mi-journée pour la veillée des jeunes au Stade de France le 25 septembre et pour la messe en plein air le lendemain sur la place de la Concorde et les Champs-Élysées. C'est gratuit. Et puis le retour du roi Léon à Paris. Léon Marchand attendu en début de soirée pour sa première course au championnat d'Europe de natation. Ce sera pour le 4x200 mètres nage libre. Les

0: Le plan de vie, ça se passe chez nous sur Jordan FM. C'était parmi elles avec Break Your Heart.
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0: Bon courage pour cet après-midi, vous êtes encore au boulot pour certains, en vacances aussi pour les autres, vous profitez avec du bon plan, c'est l'événement emblématique de l'été dans le Cantal, rendez-vous encore aujourd'hui et demain avec le spectacle en plein air, les gens d'ici qui célèbrent déjà sa 30e édition, c'est au Théâtre de Verdure de Jussac, c'est porté par près de 150 bénévoles passionnés, une fresque historique et immersive qui continue de faire vibrer le territoire et qui interroge sur nos racines et nos choix de vie également, et depuis 3 décennies, eh bien les gens d'ici retrace l'histoire d'un village du Cantal au début du 19e siècle et à nos jours. Et à travers les souvenirs de deux amis d'enfance, Baptiste a parti tenir une brasserie avec les Auvergnats de Paris et Pierrot restait à travailler la terre familiale. Le spectacle donc aborde des moments clés de l'histoire, l'occupation et la libération, tout en posant une question universelle, partir ou rester. Une aventure humaine donc qui a grandi au fil des années. Les tarifs et les résas se font dès maintenant sur lesgendici.org ou sur billetweb.fr. Billetterie est proposé aussi sur place, donc à partir de 20h30, début du spectacle, ce sera à 21h45. La suite se prépare sur Jordan FM. Diana Ross pour le souvenir avec My Whole Piano. Et puis juste avant, celle qui a annoncé son grand retour avec un nouvel album à découvrir d'ici la fin de l'année. Voici Angèle avec Dis-le sur Jordan FM.
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0: Une vraie petite pépite, c'était Elliot avec On s'oubliera sur Jordan FM.
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0: Dans le Cantal et la Haute-Corrèze, bon courage pour les dernières heures de boulot pour certains, mode vacances aussi. Hein, si vous profitez, vous venez tout juste de nous rejoindre. La playlist se prépare avec le morceau Le Cœur de Pirate, ce sera Golden Baby. Il y aura aussi The Avenir avec 8th Street Dialogue. Et puis Gims également pour Soleil. Mais tout de suite, on s'intéresse à vos bons plans. Voici les bons plans de l'été, c'est sur Jordan FM.
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2: On se retrouve au parc aquatique de la Seule à Bétail dans le Lot en compagnie de Christophe Serre, le directeur. Bonjour Christophe.
3: Bonjour, bonjour à tous.
2: Alors Christophe, on termine avec un espace qui fait fureur auprès des plus téméraires. C'est le fameux parcours Aqua Ninja, directement inspiré de la célèbre émission télé.
3: Alors effectivement, ce parcours qui a été installé maintenant il y a 3 saisons a beaucoup de succès auprès des plus jeunes, puis des papas et des mamans qui accompagnent. On va retrouver 12 obstacles sur 100 mètres de long, tout ça au-dessus de l'eau évidemment. Alors attention aux splash, il va falloir sortir un petit peu les muscles pour aller affronter tout ça.
2: Alors j'ai vu qu'on pouvait même le privatiser en soirée.
3: Ouais, tout à fait, à partir de 30 personnes, on privatise le parcours plus le snack. On a quelques groupes, les clubs de karaté locaux, rugby, tout ça, qui s'amusent le soir chez nous.
2: Un super défi à relever entre copains ou en famille. Ne manquez pas l'expérience cet été. 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
1: Le titre signé Benabar avec Chevalier sans armure sur Jordan FM.
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1: Et vous avez été nombreux à participer, hein, comme chaque jour, à nos jeux de l'été avec un gagnant le matin, gagnant l'après-midi. Et il est temps de découvrir qui a remporté un panier estival à la distillerie Louis Couder. Et bien, c'est Aurélien du côté d'Aurillac qui est notre grand gagnant de l'après-midi et qui repart donc avec ce panier estival Louis Couder qui comprend donc un tote bag, une bouteille de gentiane 50 centilitres, une tisane, un sachet de caramel à la gentiane et un magnet. De quoi se faire plaisir, un beau panier donc estival avec la distillerie à Louis Couder. D'autres jeux également et d'autres gagnants, ça revient demain matin, ce sera dans la matinale de Jordan FM. On est ravis de vous faire plaisir et rester à l'écoute parce qu'on a encore tout plein de cadeaux bien sûr pour vous faire plaisir pendant cet été. Et justement, côté son aussi, avant de retrouver l'actualité et les points sur les cartes du ciel à 18h avec Axel Pontier, Charles Doré pour Si Demain Tout S'Arrête, il arrive, et puis Charlotte Cardin également, c'est The Way We Touch sur Jordan FM.
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2: Bonsoir à tous. Un homme porté disparu à Argentat-sur-Dordogne. Il pourrait être tombé à l'eau alors qu'il campait dans les bois le long de la Dordogne. Le trentenaire était accompagné de deux autres personnes qui ont donné l'alerte au matin, découvrant son duvet dans l'eau. D'importants moyens de recherche ont déjà été déployés hier avec un hélicoptère et des plongeurs, pour l'heure sans succès. Elles sont indispensables si vous comptez observer l'éclipse mercredi. Les lunettes se font de plus en plus rares en magasin. À Tulle notamment, de nombreux commerces sont en rupture de stock selon la montagne. Sans elle, il existe un sérieux risque d'endommager sa rétine, voire de perdre la vue. Dans notre région, le maximum du phénomène aura lieu vers 20h25. Plusieurs conducteurs en grand excès de vitesse dans le Cantal ce week-end. Un homme d'une cinquantaine d'années originaire du Bas-Rhin a été flashé samedi près de Mort à 137 km/h sur une route limitée à 80. Même écart hier pour un homme d'une trentaine d'années originaire du Puy-de-Dôme qui conduisait en plus un véhicule sans contrôle technique à jour. Les excès de vitesse supérieurs à 50 km/h peuvent désormais être puni d'une peine de prison ferme. Pas de remboursement pour ces communes privées du Tour de France. En raison d'une alerte rouge canicule le 12 juillet dernier, 8 communes corréziennes n'ont pas vu passer l'étape de la Grande Boucle, raccourcie de 30 km. Elles avaient alors envoyé une facture à la société organisatrice de la course pour demander un remboursement des frais avancés. Demande rejetée donc. Et puis le pic de la canicule attendu en milieu de semaine. De nombreux départements, dont la Corrèze, sont déjà en vigilance orange.
3: Bonsoir, 21 départements de plus en vigilance orange demain. La canicule gagne du terrain sur le centre et sur l'ouest. Au total, 43 départements concernés, de la Bretagne à la Méditerranée. On attend dans l'intérieur entre 33 et 36 degrés avec des pointes à 38-39 degrés sur le sud-est. Et ces températures records contribuent aussi au réchauffement record de nos mers et océans qui absorbent les gaz à effet de serre produits en grosse quantité avec le réchauffement climatique. Ils n'ont jamais été aussi chauds en juillet, 20,96 degrés le mois dernier selon Copernicus. À l'étranger, sans doute de nombreuses victimes en Colombie après un fort tremblement de terre. Il a été ressenti sur le littoral pacifique jusqu'à la capitale Bogota. Séisme mesuré à 7,4 sur l'échelle de Richter. Plusieurs bâtiments se sont effondrés. Et puis Léon Marchand de retour à Paris 2 ans après les Jeux. Il participe au championnat d'Europe de natation et il sera aligné tout à l'heure sur le 4 x 200 mètres nage libre avec l'équipe de France. Le départ à 19h33. Très bonne fin de journée.
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2: De gros orages attendus ce soir et cette nuit. Ils vont s'accompagner de beaucoup de vent en Corrèze et dans le Cantal, avec de la grêle possible, surtout en Corrèze. Il fera entre 15 et 20 degrés. Demain matin, le ciel sera bien dégagé dans nos deux départements. Toujours un ciel bleu avec de très légers nuages en Corrèze l'après-midi. En revanche, des orages attendus à nouveau dans le Cantal, en particulier à l'est. Côté température, il fera entre 20 et 24 degrés demain matin, jusqu'à 27 l'après-midi à Égletons et Saint-Flour, 28 à Montsalvy, 29 à Ussel, 30 degrés à Aurillac, 32 à Tulle et 33 à Brive.
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0: Stateside.
1: Très bonne fin d'après-midi sur Jordan FM. C'était Pink Panthers et Zara Larsson avec Stateside.
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1: Et aujourd'hui, nous sommes le lundi 10 août et mine de rien, la rentrée scolaire approche tout doucement. Alors sachez qu'il y a de belles opérations, notamment avec le magasin Leclerc Aurillac qui renouvelle son opération de collecte de cartables. C'est jusqu'au 14 août. C'est en partenariat avec Emmaüs Aurillac. Donc l'objectif, c'est de donner une seconde vie au sac d'école encore en bon état, tout en aidant les familles aussi à préparer la rentrée. Alors si vous avez envie de participer, vous avez fait vos placards, il vous reste des cartables aussi, des anciens cartables. Il suffit de rapporter à l'accueil du magasin cartable ou un sac à dos en bon état. État de fonctionnement, bien sûr. Et en échange, il y a un bon d'achat de 10 euros qui vous est remis. Il sera valable dès le lendemain jusqu'au 30 août à partir de 30 euros d'achat dans le rayon papeterie scolaire. Cartables donc collectés qui seront ensuite confiés à Emmaüs Aurillac qui les redistribue à des enfants de la région pour la rentrée scolaire. Et l'offre est limitée à un cartable repris par enfant. Voilà, vous pouvez faire un très beau geste aussi et booster un peu votre pouvoir d'achat pour faire quelques économies sur les prochaines fournitures de rentrée scolaire, ce qui peut être quand même plutôt pas mal. N'hésitez pas donc, on vous donne rendez-vous jusqu'au 14 août prochain. Mika pour la playlist avec C'est la vie, c'est prêt. Et juste avant, c'est Miles Smith et Niall Horan, on adore. C'est Drive Safe sur Jordan FM.
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0: On se remet le plein de hits sur Jordan FM, c'était Pink avec So What.
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0: Et je vous propose, tiens, une petite étude sur laquelle je suis tombée, une étude un peu surprenante, mais qui révèle qu'on passe environ 11 jours par an derrière notre volant. Je vous jure que c'est vrai, c'est une étude qui a été menée par AutoTrader, et en fait, les Français passent environ 11 jours par an derrière un volant. Oui, 11 jours, donc pas 6 mois, pas une vie entière, juste 11. Alors moi, j'aurais pensé quand même un petit peu plus, et je suis pas sûre qu'ils aient pris en compte les chauffeurs de taxi, les ambulanciers, en tout cas, tous ceux qui bossent quasiment dans leur voiture. Voilà, c'était la petite info que je voulais vous filer. Vous allez pouvoir raconter ça demain à la machine à café avec les collègues et dire que vous l'avez entendu sur Jordan FM. La suite se prépare avec Christophe Maé pour Tomber sous le charme. Il y aura aussi le duo de pot d'enfance Offenbach pour Fortune de Flore. Mais tout de suite, coup d'œil sur les bons plans de l'été, c'est sur Jordan FM.
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2: Le restaurant Le Jarousse fait partie des meilleures adresses de notre magnifique région. Le chef Jérôme Casana vous propose une cuisine au goût du jour avec les plus beaux produits locaux. Et vous allez voir que la cave aussi a de la ressource. Bonjour Jérôme.
3: Bonjour.
2: Alors, est-ce que comme la carte des menus qui évolue au rythme des saisons, la carte des vins évolue également ? Je veux dire, on ne boit pas la même chose en été qu'à l'automne ou en hiver ?
3: Oui, exactement. On a certains vins qui vont mieux passer au printemps, d'autres l'été et d'autres forcément à l'automne. Après, la carte en elle-même évolue au fil du temps parce qu'on travaille comme les produits qu'avec des petits producteurs. Il y a certains vignobles, on a 3 bouteilles pour une appellation. Donc forcément, mais quand il n'y en a plus, il n'y en a plus. Aujourd'hui, la carte des vins représente quasiment 700 références, blanc, rouge et champagne confondus. En termes de SPI, ce qu'on va appeler digestif, on doit être autour de 200 whisky, on doit avoir 350 SPI différents. Donc tout ça fait beaucoup, j'entends. Mais c'est aussi très intéressant. C'est-à-dire qu'on arrive à coller au plus près de ce que veut le client. Si le client il veut un vin comme ça, comme ça, comme ça, on arrive à déchiffrer un peu ce qu'il nous raconte. On lui demande un budget et on va normalement toujours coller à peu près à ce qu'il veut. Nous, on a de notre côté la liberté de lui trouver le produit qui va bien. Lui, on ne dépasse pas trop son budget, ou on ne le dépasse pas du tout même, et on fait découvrir aussi des produits.
2: Jérôme, merci pour ces précieux conseils. On rappelle bien sûr que l'abus d'alcool est dangereux pour la santé, à consommer avec modération. 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

0: Bon début de soirée sur Jordan FM, c'était Louise Attaque avec les soirées parisiennes.
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0: 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La suite sur Jordan FM avec The Jackson pour Can You Feel It. Il y aura aussi Adèle Castillon également, C'est Calé avec Un été avec toi. Et puis, juste avant, si vous en avez marre de batailler pour le choix de votre programme télé quand vous rentrez à la maison, on vous aide à faire le bon choix. Voici le programme télé sur Jordan FM.
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2: Bonjour, une petite sélection télé pour votre soirée du lundi 10 août. Les championnats d'Europe d'athlétisme s'ouvrent à Birmingham. Pendant une semaine, l'équipe de France va tenter de briller sur la scène européenne. C'est sur France 3 avec Jimmy Gressier, Gabriel Tuel ou encore Samuel Vessa comme leader des Bleus. Sur TF1, la saison de Camping Paradis se poursuit. Même chose sur France 2 avec la suite de la saison Enquête au Paradis. Du cinéma sur TMC avec le tout premier Spider-Man. La chaîne diffuse le film de 2002 avec Tobey Maguire dans le rôle de homme araignée. Jeune homme sans histoire, Peter Parker se retrouve doté de super pouvoirs et découvre une nouvelle vie. Un grand classique d'animation pendant ce temps sur W9 avec Astérix et chez les Bretons. Astérix, Obélix et Idéfix partent secourir leurs cousins de Grande-Bretagne face aux Romains. Ils emmènent un tonneau de potions magiques et découvrent les mœurs britanniques. M6 propose de son côté un nouveau jeu interactif QI, le Grand Est. Et puis un nouveau magazine d'évasion sur France 5, épisode 3 des avions du bout du monde au Québec avec l'omnibus des airs. Très belle soirée télé à tous.
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0: Bonsoir à tous. Un homme porté disparu à Argentat-sur-Dordogne. Il pourrait être tombé à l'eau alors qu'il campait dans les bois le long de la Dordogne. Le trentenaire était accompagné de deux autres personnes qui ont donné l'alerte au matin, découvrant son duvet dans l'eau. D'importants moyens de recherche ont déjà été déployés hier avec un hélicoptère et des plongeurs, pour l'heure sans succès. Elles sont indispensables si vous comptez observer l'éclipse mercredi. Les lunettes se font de plus en plus rares en magasin. À Tulle notamment, de nombreux commerces sont en rupture de stock selon la montagne. Sans elle, il existe un sérieux risque d'endommager sa rétine, voire de perdre la vue. Dans notre région, le maximum du phénomène aura lieu vers 20h25. Plusieurs conducteurs en grand excès de vitesse dans le Cantal ce week-end. Un homme d'une cinquantaine d'années originaire du Bas-Rhin a été flashé samedi près de Mort à 137 km/h sur une route limitée à 80. Même écart hier pour un homme d'une trentaine d'années originaire du Puy-de-Dôme qui conduisait en plus un véhicule sans contrôle technique à jour. Les excès de vitesse supérieurs à 50 km/h peuvent désormais être punis d'une peine de prison ferme. Pas de remboursement pour ces communes privées du Tour de France en raison d'une alerte rouge canicule le 12 juillet dernier. 8 communes corréziennes n'ont pas vu passer l'étape de la Grande Boucle, raccourcie de 30 km. Elles avaient alors envoyé une facture à la société organisatrice de la course pour demander un remboursement des frais avancés. Demande rejetée donc. Et puis le pic de la canicule attendu en milieu de semaine. De nombreux départements, dont la Corrèze, sont déjà en vigilance orange.
1: Bonsoir. 21 départements de plus en vigilance orange demain. La canicule gagne du terrain sur le centre et sur l'ouest. Au total, 43 départements concernés, de la Bretagne à la Méditerranée. On attend dans l'intérieur entre 33 et 36 degrés, avec des pointes à 38-39 degrés sur le sud-est. Et ces températures records contribuent aussi au réchauffement record de nos mers et océans qui absorbent les gaz à effet de serre produits en grosse quantité avec le réchauffement climatique. Ils n'ont jamais été aussi chauds en juillet, 20,96 degrés le mois dernier selon Copernicus. À l'étranger, sans doute de nombreuses victimes en Colombie après un fort tremblement de terre. Il a été ressenti sur le littoral pacifique jusqu'à la capitale Bogota. Séisme mesuré à 7,4 sur l'échelle de Richter. Plusieurs bâtiments se sont effondrés. Et puis Léon Marchand de retour à Paris 2 ans après les Jeux. Il participe au championnat d'Europe de natation et il sera aligné tout à l'heure sur le 4 x 200 mètres nage libre avec l'équipe de France. Le départ à 19h33. Très bonne fin de journée.
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0: De gros orages attendus ce soir et cette nuit. Ils vont s'accompagner de beaucoup de vent en Corrèze et dans le Cantal, avec de la grêle possible, surtout en Corrèze. Il fera entre 15 et 20 degrés. Demain matin, le ciel sera bien dégagé dans nos deux départements. Toujours un ciel bleu avec de très légers nuages en Corrèze l'après-midi. En revanche, des orages attendus à nouveau dans le Cantal, en particulier à l'est. Côté température, il fera entre 20 et 24 degrés demain matin, jusqu'à 27 l'après-midi à Aigleton et Saint-Flour, 28 à Montsalvy, 29 à Ussel, 30 degrés à Aurillac, 32 à Tulle et 33 à Brive.
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0: Bon début de soirée à l'écoute de Jordan FM, c'était Zao de Sagazan.
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0: Le 16-20 pour profiter des meilleurs bons plans, des meilleures sorties à faire dans le Cantal et la Haute-Corrèze. Ça c'est sûr, on est sur le coup avec Aurillac qui accueille pour la première fois le festival Région des Lumières. La 8e édition de cet événement qui se poursuit jusqu'à ce week-end, ce 15 août, au centre Pierre Mendès France, à Place des Carmes. C'est porté par la région Auvergne-Rhône-Alpes et la société Les Allumeurs de Rêve, festival qui propose donc des spectacles de vidéo mapping projetés sur les bâtiments remarquables, avec des animations en 2D, avec des animations en 3D aussi, des effets visuels, des créations sonores qui mettent aussi en valeur l'histoire et l'architecture des lieux. Les projections, elles sont proposées chaque soir à la tombée de la nuit. L'accès est libre et surtout gratuit. Donc n'hésitez pas à vous y rendre. Tiens, si vous avez les enfants, les petits-enfants aussi, vous cherchez à les occuper à la fraîcheur, eh bien n'hésitez pas à vous y rendre avec donc le festival Région des Lumières. C'est jusqu'à ce week-end pour en profiter. Je vous souhaite un très bon lundi soir. On poursuit avec le morceau d'Elton John côté son. Et puis Manon Lisa, aussi une petite pépite. Elle est chez nous, c'est le Petit Pêcheur sur Jordan FM.
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0: Le titre d'Orelsan avec Ailleurs sur Jordan FM.
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0: Vacances, vacances, vacances, ça fait du bien dans le Cantal et l'Haute Corrèze. Profitez peut-être des grandes vacances de quelques jours pour les autres. Vous êtes rentrés de retour au boulot. Et bah, bon courage en tout cas pour le reste de la semaine. Et je voulais vous parler d'une petite étude, hein, puisqu'on parle vacances. Une info surtout, n'allez pas sur la plage, notamment dans le sud de la Chine. Alors j'ai découvert qu'il y avait une plage qui faisait 1,8 km de long. Jusque-là, tout va bien. Sauf que tous les week-ends, ce sont 80 000 personnes qui se rendent sur cette plage, qui fait quand même beaucoup, beaucoup, beaucoup. Il n'y a pas un petit carré, notamment pour poser sa serviette ou encore faire des châteaux de sable avec les enfants. Et les autorités avaient déjà essayé de réguler cette fréquentation en mettant des réservations, puisqu'avant ces 80 000 personnes, c'était entre 100 000 et 200 000 personnes qui allaient sur cette plage du sud de la Chine le week-end. Heureusement qu'on n'a pas besoin d'aller aussi loin pour profiter de la plage. Et Miss Simon pour Infinity Girl, c'est prêt pour la suite. Louisa et Bleu Soleil aussi avec Soleil Bleu, on adore. Et puis avant ça, sur Jordan FM, voici un petit coup d'œil sur les bons plans de l'été.
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2: Azol te propose de descendre la rivière Lot entre Cantal et Aveyron sur plusieurs parcours au départ de la base de Vieille-Vie. On y trouve aussi des VTT assistance électrique. Cette année, en nouveauté, un laser game. Et puis, il y a énormément d'activités libres qui sont à disposition du grand public tout au long de l'été. Pour en parler, on accueille Pierre et Fabien, directeurs et directeurs adjoints de la base. Bonjour à vous deux.
3: Bonjour, bonjour.
2: Fabien, on va parler des paniers pique-niques. Vous avez mis ça en place il y a quelques années. C'est vraiment une liberté d'esprit, on va dire, dans l'organisation de la journée pour toute personne qui va commander son panier. Et son panier, en plus, se remplit de produits locaux. On explique un petit peu le principe.
3: C'est ça. L'idée, c'est de simplifier vraiment la journée des personnes qui viennent faire nos activités. Ils peuvent réserver leur activité sur le canoë et kayak, réserver leur panier pique-nique. Et comme ça, quand ils arrivent, ils récupèrent tout. Ils prennent juste leurs affaires pour aller dans l'eau. Et ils ont tout sur place, pas besoin de se prendre la tête à faire les courses et tout, quand on a les enfants. Oui. Ça simplifie vraiment voilà, la vie. Le panier pique-nique, en plus, c'est des produits locaux, comme vous l'avez dit. Donc, tout est pris dans la vallée et autour. Des petits sandwichs, des petites tomates cerises, des chips de l'Aveyron, voilà. Quelque chose de local pour simplifier la journée.
2: Alors, on a aussi sur la base un espace snack et boissons. On peut manger une glace, boire un verre. Après, avant le canoë ou le VTT, ça c'est à disposition également tout au long de l'été. Et puis il y a plusieurs activités libres, alors on pense activités libres à la rando, mais pas que, vous avez mis en place aussi plusieurs petits dispositifs un peu ludiques comme les slacklines par exemple.
3: L'Asvolt, c'est ces activités qu'on connaît, le canoë, le VTT, mais c'est aussi un lieu de vie, un lieu de détente en général pour toutes les gens qui veulent venir. Donc pour ceux qui font les activités après, ils peuvent profiter de boire quelque chose sur notre petit snack, mais aussi profiter des hamacs qu'on a mis à disposition au bord de la rivière, et ça c'est quand même particulièrement sympa. Quelques slacklines aussi pour ceux qui veulent s'essayer un petit peu d'équilibre. Donc voilà, c'est aussi, en plus des activités, vraiment un lieu de détente en général pour que tout le monde puisse venir et profiter de la rivière.
2: On parle des bouées ?
3: On peut parler des bouées, en effet. Donc ça, c'est une activité qu'on a mis en place pour permettre aux gens d'aller sur l'eau et profiter des rapides. Quand on n'a pas de canoë, c'est difficile. Donc là, on a mis à disposition des bouées pour que les gens puissent descendre le petit rapide qu'il y a devant la base du port en bouée. Et profiter de l'eau fraîche, l'été, c'est toujours super agréable.
2: Asvolt.fr, vous retrouvez sur le site toutes les activités. Elles sont à pratiquer, encadrées ou libres. C'est vraiment à la carte.
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0: Les titres de Tibbs avec Nation sur Jordan FM.
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0: Ça y est, vous êtes rentrés à la maison peut-être depuis quelques minutes dans le Cantal et la Haute-Corrèze. On va se laisser ici, c'est pour mieux se retrouver demain, même heure, même endroit. Ce sera à partir de 16h pour passer à la fin d'après-midi, évidemment. Et puis demain matin, l'été, il démarre comme tous les matins de l'été aux côtés de Laurent pour votre matinale qui vous attend à partir de 6h avec bien sûr du bon plan, des cadeaux également à gagner. Ça se passe sur Jordan FM et jordanfm.fr pour jouer. Matinale donc avec Laurent, ce sera demain matin 6h. Moi je vous souhaite une très très bonne soirée. Je vous laisse avec le morceau de Julien Doré, ce sera WAF. Et puis David Guetta et Jennifer Lopez, montez le son sur ce morceau. C'est Save Me Tonight sur Jordan FM. Bonne soirée et à demain.
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1: Bonsoir à tous. La chaleur s'installe progressivement en France. Dès demain, 43 départements seront placés en vigilance orange canicule par Météo France du Finistère jusqu'en Corse. Seul le nord-est du pays est épargné pour l'instant. Le pic de ce cinquième épisode caniculaire de l'été est attendu pour le milieu de la semaine. Conséquence de ces canicules à répétition, l'état des nappes phréatiques se dégrade dans le pays. 63% d'entre elles affichent un niveau en dessous des normales de saison, indique aujourd'hui le Service géologique national. Les niveaux sont particulièrement inquiétants dans le nord-est cette fois. Dans l'actualité, également la Colombie frappée cet après-midi par un tremblement de terre, un séisme de magnitude 7,4 dont l'épicentre est situé dans l'ouest du pays. Un premier bilan fait état d'au moins 18 morts. Les secousses ont été ressenties dans la capitale Bogota, mais aussi à Cali, en Équateur et au Panama. Plusieurs aéroports colombiens ont suspendu leurs opérations. La crainte des autorités espagnoles. Elles redoutent une nouvelle vague migratoire à Ceuta venue du Maroc le 15 août prochain. Un appel a été relayé en masse sur les réseaux sociaux marocains. Fin juillet, 60 000 migrants avaient tenté de rejoindre l'enclave espagnole illégalement avant d'être raccompagnés au Maroc. Retour en France où Jordan Bardella est assuré de rester président du Rassemblement National. Il sera en effet le seul candidat à sa propre succession lors du congrès du parti cet automne. Déjà en poste depuis 4 ans, il a reçu le soutien de la quasi-totalité des cadres du parti, soit 421 parrainages au total. L'alerte de l'Agence Nationale du Médicament, l'organisation dénonce la promotion illégale sur Internet de thérapies cellulaires sans aucun fondement scientifique, des thérapies qui permettraient de soigner des maladies graves comme la sclérose en plaques, Parkinson ou la maladie de Charcot. Leur efficacité n'ont pas encore été démontrée, prévient le gendarme français du médicament. Et puis l'objectif, une première médaille pour la France au championnat d'Europe de natation. Léon Marchand est aligné à 19h33 avec l'équipe de France pour la finale du 4x200 nage libre. Très bon début de soirée à tous.

0: tout savoir sur la prévention des fortes chaleurs avec Santé publique France. Comment maintenir une température confortable chez soi en cas de forte chaleur? Conseils et astuces dans un instant.
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0: plus grand volcan d'Europe tout au long de l'été avec Julie Fournier-Morel, notre invitée également. Bonjour Julie.
1: Bonjour.
0: On va parler ensemble de la Tyrolienne. On est parti pour quelques sensations fortes, je crois. 1 kilomètre à peu près de descente.
1: 1,2 km.
0: 1,2 km exactement.
1: Effectivement. Un vol au-dessus des pistes de la station.
0: Ouais.
1: Le principe, c'est vous empruntez le télésiège du Buron de Baguet, qui est situé en centre station. Et arrivé en haut du télésiège, vous avez 1,2 km de descente avec le Grand Express. Possibilité de descendre en solo ou en duo. Ça reste quand même une activité à sensation, mais à la fois accessible à tous. C'est une activité familiale. Et la Tyrolienne est ouverte aux enfants comme aux adultes. Voilà, après, il y a quelques conditions, bien sûr, de poids, notamment
0: d'accord.
1: En solo, c'est à partir de 30 kg et maxi 120 kg, et en duo, à partir de 25 kg, maxi 150 kg. Donc, ça reste effectivement relativement accessible. Et donc, vous survolez, pour ceux qui connaissent, la piste de la familiale et retour en centre station. Vous pouvez bénéficier de la photo souvenir, donc votre plus beau sourire, et vous pourrez prendre la photo à votre arrivée en bas.
0: Alors, en centre station, tiens, on va y rester encore un petit peu, puisqu'il y a, il y a pas mal de choses à faire, en fait, au départ hein, du bas de la station, une fois qu'on a posé la voiture sur les parkings, déjà, dès le départ.
1: Oui, que vous soyez sur le centre station ou juste à Fond-de-Lagnon, un petit peu plus bas, à 5 minutes à pied. Vous avez aussi la Dévaluge, la Luge sur Rail, vous retrouvez le mini-golf, parcours accrobranche, une ferme équestre, on a aussi de la balnéothérapie, du canyoning juste à 2 km au niveau des gorges de la Lagnon. Des balades en e-trot, voilà. Et comme on l'a dit également, bien sûr, tout ce qui est remontée mécanique, tyrolienne, bike park, escape game. Donc, il y a vraiment de quoi faire à la station sans bouger.
0: Les commerces également qui sont là tout au long de l'été.
1: Oui, tout de suite également sur le centre station directement, à côté des activités. Vous retrouvez des restaurants, des magasins de sport, voilà, tous les commerces sont à votre disposition.
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0: savoir sur la prévention des fortes chaleurs avec Santé publique France. Agnès Verrier, bonjour.
1: Bonjour.
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